0: hors service à un pétrolier qui se rendait sur l'île iranienne de Karg. Le Conseil fédéral priait de réexaminer l'aide aux victimes de Crans-Montana. Le Conseil des États a transmis hier deux postulats demandant un rapport au Conseil fédéral sur les lacunes révélées à la suite du drame du 1er janvier. Texte qui concerne aussi l'incendie criminel de Kerzers le 10 mars. Le gouvernement s'est déclaré d'accord avec les deux demandes déposées par le socialiste neuchâtelois Baptiste Urny et la centriste fribourgeoise Isabelle Chassot. Des erreurs dans une enquête pénale d'une telle ampleur pourraient nuire à la crédibilité de l'ensemble du système judiciaire suisse. Ce sont les mots de l'ex-procureur général de la Confédération, Michael Lauber. Il a vivement critiqué hier chez nos confrères de SRF la conduite de la procédure pénale suite au drame de Crans-Montana. Il déplore notamment l'absence d'autopsie sur les victimes et le manque d'information des familles. Nouveau coup dur pour deux aéroports régionaux romands, la petite compagnie aérienne Air Mountain, qui opère des liaisons vers la Corse, la Sardaigne ou encore l'île d'Elbe, vient d'être déclarée en faillite, a appris la RTS. Par conséquent, une trentaine de vols par semaine ne peuvent plus décoller ni atterrir à Sion et à La Chaux-de-Fonds. La société réfléchit à faire recours. Au Giro, la Bernoise Marlène Reusser a pris la deuxième place du contre-la-montre individuel hier à Belluno, en Vénétie. Marlène Reusser s'est inclinée derrière l'intouchable néerlandaise Anna van der Breggen et pointe deuxième au général derrière elle. Et puis à la fin du mois, l'intégralité de l'actualité radio de la RTS, des émissions qui y sont déjà et du web, auront définitivement déménagé à Écublanc. Enfin, pas tout à fait, hein, puisque les archives vinyles seront, elles, transférées dans un ancien bunker militaire dans le canton de Lucerne. Le nouveau site d'Écublanc ne peut pas accueillir ces archives peu utilisées et qui constituent aussi une forte charge thermique en cas d'incendie. Il faut donc déménager 40 tonnes de vinyle, 180 000 disques qui constituent un patrimoine unique et qu'il faut donc répondre à un protocole précis. Nous décrivait hier la matinale de la RTS. Votre journée de mercredi débute avec des nuages résiduels, des averses à prévoir encore au nord des Alpes. Puis le plateau et le Haut-Valais devraient voir l'arrivée de premières éclaircies. Il fera beau pour le reste de la journée en Suisse romande. Les températures en pleine entre 12 et 23 degrés aujourd'hui.
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0: 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Il est 3h. Laurent Blanchard.
1: La tension semble toujours vive cette nuit au Moyen-Orient. L'armée américaine, qui a mis hors service hier soir un pétrolier se rendant sur l'île iranienne de Karg, affirme cette nuit avoir repoussé plusieurs attaques iraniennes dans la région du Golfe. Elle dit avoir intercepté des missiles visant Bahreïn, abattu des drones visant des navires civils. Les forces armées américaines disent aussi avoir attaqué des cibles au sol sur l'île iranienne de Qasem, dans le détroit d'Ormuz. Le Koweït, pour sa part, dit avoir attaqué cette nuit, a été attaqué par, cette nuit par des missiles et des drones. Israël a poursuivi pour sa part ses frappes sur le sud du Liban hier, malgré les promesses d'apaisement de Washington. Les États-Unis accueillent depuis hier une nouvelle session pour parler entre les deux pays. Le secrétaire d'État américain Marco Rubio accuse lui le Hezbollah de faire obstacle aux négociations. La Confédération va soutenir la construction de logements abordables. Après le national, le Conseil des États a accepté hier deux propositions du Conseil fédéral. Il demande entre autres d'augmenter de 150 millions de francs le fonds de roulement qui permet d'octroyer des prêts à des taux d'intérêt avantageux ou encore d'apporter sa caution à la construction de logements d'utilité publique. On peut être vice-présidente de l'UDC, appelée à voter pour l'initiative Pas de Suisse à 10 millions et recrutée activement dans l'Union européenne. C'est ce que révèle la RTS qui a constaté que plusieurs patrons UDC recrutent toujours hors de nos frontières malgré leur prise de position. C'est le cas notamment de Magdalena Martulo Blocher, la sœur de Christophe Blocher. Sa société EMS Chemi recrute donc toujours activement des collaborateurs et collaboratrices dans l'Union européenne. Elle aurait aussi enfreint un devoir d'annonce auprès de l'ORP. La patronne UDC ne répond pas, mais la communication de sa société reconnaît un manque de formation en Suisse et précise que son taux d'étrangers est dans la moyenne suisse, soit 35% en 2025. L'ex-présentateur du 20h de TF1, Patrick Poivre d'Arvor, visé par deux nouvelles plaintes, 13 au total, relèvent la radio RTL et M6. Les faits remonteraient à 2001 et 2011. Patrick Poivre d'Arvor, qui nie l'intégralité des faits, est mis en examen depuis 2 ans et demi pour viol. Des heurts ont opposé police et manifestants hier soir à Southampton, au Royaume-Uni. Ils font suite à la diffusion d'une vidéo montrant des agents de police en décembre dernier menotter un étudiant agonisant. Il avait été accusé à tort d'injures racistes par son meurtrier qui l'avait poignardé. Le Premier ministre travailliste Keir Starmer a lui-même qualifié ces images d'atroces et estimé que la police allait devoir répondre à des questions graves. Et puis David Beckham décroche son étoile sur Hollywood Boulevard. Une cérémonie est prévue le 12 juin en marge du premier match des États-Unis à Los Angeles lors de la Coupe du Monde de football. L'acteur Tom Cruise et Victoria Beckham, ex-Spice Girl, prendront la parole lors de cette cérémonie. Encore quelques nuages ce matin et des pluies résiduelles au nord des Alpes. Les premières éclaircies devraient apparaître sur le plateau et dans le Haut-Valais. Temps assez ensoleillé ensuite, les températures entre 12 et 23 degrés aujourd'hui.
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0: 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Il est 4 heures. Laurent Blanchard.
1: Situation toujours tendue ce matin au Moyen-Orient. L'armée américaine dit avoir mis hors service hier soir un pétrolier qui se rendait vers l'île iranienne de Karg. Un peu plus tard, elle a aussi dit avoir repoussé plusieurs attaques iraniennes dans la région du Golfe et intercepté des missiles visant Bahreïn et avoir par ailleurs abattu des drones qui visaient des navires civils. Les forces armées américaines disent enfin avoir attaqué des cibles au sol sur l'île iranienne de Rechem dans le détroit d'Ormuz. Le Koweït, pour sa part, dit avoir été attaqué cette nuit par des missiles et des drones. Aux États-Unis, le bras de fer autour des droits de douane se poursuit. Le gouvernement américain a fait appel hier de la décision d'un juge d'imposer le remboursement aux entreprises des fameux droits de douane, dits réciproques, que Donald Trump avait indûment imposé l'an passé. On parle de 166 milliards de dollars et de 330 000 importateurs à rembourser. Depuis l'annulation par la Cour suprême, le président américain a annoncé de nouveaux droits de douane de 10% qui doivent arriver à terme le 24 juillet. À ce sujet, les entreprises exportatrices suisses vont obtenir des allègements fiscaux. Après le Conseil des États, le Conseil national a accepté de justesse deux motions dans ce sens hier. Le but serait de rendre la Suisse plus attractive. La Commission et le Conseil fédéral étaient opposés, et d'autant plus que la Suisse ferait déjà partie des places économiques les plus attrayantes. Et si vous êtes au volant en ce moment, donnez un petit coup d'œil au compteur, car il est fort probable que vous dépassiez la vitesse autorisée. Comme un tiers des usagers de la route, estime hier le Bureau de prévention des accidents. C'est même 38% dans les zones limitées à 50 km/h. L'organisation profite d'ailleurs de ce rappel pour mettre en garde contre la tentation de vouloir relever les limites autorisées. Elle aurait un impact désastreux, estime le BPA. Deuxième des trois jours de grève dans la fonction publique genevoise aujourd'hui. Nouvelle mobilisation après celle du printemps et de l'automne dernier. Le cartel intersyndical dénonce les coupes budgétaires. Selon lui, le gel des annuités et de l'indexation des salaires aurait fait perdre de 3 à 5% des revenus. Le Conseil d'État a promis que l'annuité 2027 serait accordée. La France rend hommage national à Edgar Morin ce mercredi à Paris. Le sociologue et philosophe est décédé la semaine passée à l'âge de 104 ans. Edgar Morin incarnait l'intellectuel humaniste engagé pour la paix et la cause écologique, a tenu à souligner la présidence française. Au Giro, Marlène Reusser a pris la deuxième place du contre-la-montre individuel hier à Belluno en Vénétie. La Bernoise s'est inclinée derrière l'intouchable néerlandaise Anna van der Breggen et pointe deuxième au général. Encore quelques nuages ce matin et des pluies résiduelles au nord des Alpes. Les premières éclaircies devraient apparaître sur le plateau et le Haut-Valais. On vous le promet, temps assez ensoleillé ensuite. Les températures entre 12 et 23 degrés aujourd'hui.
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0: 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Il est 5h. Laurent Blanchard.
1: La tension semble toujours vive cette nuit au Moyen-Orient. L'armée américaine qui a mis hors service hier soir un pétrolier se rendant vers l'île iranienne de Karg affirme avoir repoussé plusieurs attaques iraniennes dans la région du Golfe. Certaines auraient visé des navires civils. Bahreïn et le Koweït auraient également été visés. Les forces armées américaines disent en retour avoir attaqué des cibles au sol sur l'île iranienne de Rechem dans le détroit d'Ormuz. L'administration Trump renonce, elle, finalement à son projet anti-instrumentalisation de la justice. Le projet avait été très critiqué chez les démocrates, mais aussi dans le cadre républicain. La justice avait gelé ce fonds doté de près de 1,8 milliard de dollars. Il était destiné à tous ceux s'estimant victimes d'une instrumentalisation de la justice, selon les termes américains. Les démocrates dénonçaient quant à eux une caisse noire destinée à rétribuer les partisans de Donald Trump condamnés pour l'assaut du Capitole. La Confédération va financer la table ronde devant gérer les conséquences de l'incendie de Crans-Montana. Le Conseil des États a accepté hier les 20 millions de francs que demande le Conseil fédéral. Le Conseil national, lui, doit encore se prononcer. Le but de cette table ronde, présidée par l'ancien conseiller d'État neuchâtelois Laurent Courte, est d'encourager des accords à l'amiable entre les différentes parties. La Suisse devrait renforcer la sécurité numérique et l'inscrire dans la Constitution. C'est ce que réclame une initiative populaire lancée hier. Une telle inscription serait d'ailleurs une première mondiale, selon les initiants. Le comité des citoyens demande des normes de sécurité numérique nationales pour les acteurs publics et privés et souhaite également garantir la protection des données personnelles de la population. La sauvegarde du collège des Sablons à Neuchâtel n'est pas garantie, c'est ce que déclare la ville hier. Le lieu devait être transformé en auberge de jeunesse, mais l'effondrement partiel survenu lors de travaux le 23 mai ne garantit pas sa sauvegarde. Pour l'heure, les causes de cet incident ne sont pas encore connues et les équipes du chantier ne peuvent pas s'approcher du bâtiment. Valérie Dietli réagit ce matin dans le journal 24 heures après la diffusion lundi d'une enquête de l'Observatoire du spécisme sur une maternité porcine de Corcelles-Prépayerne. La ministre vaudoise se dit profondément choquée par ces images qui, pour autant, ne doivent pas discréditer l'ensemble des éleveurs selon elle. Une procédure a été ouverte par le vétérinaire cantonal. La Corse en route vers une plus grande autonomie. Les députés français ont approuvé en commission hier soir une réforme constitutionnelle qui accorderait à l'île la capacité d'adapter certaines lois françaises et normes à la spécificité de son territoire. Reste à en déterminer le périmètre. Au Parlement aussi, à présent, d'en débattre. Et puis les chats vaudois pourront encore gambader en toute liberté. La majorité de droite du Grand Conseil a refusé hier un postulat qui demandait de réfléchir à des mesures pour réduire l'impact du félin sur l'environnement. Un fléau, semble-t-il, pour les oiseaux, les reptiles et les batraciens. Parmi les mesures figurait entre autres un couvre-feu pour les félins. Encore quelques nuages ce matin et des pluies résiduelles au nord des Alpes. Les premières éclaircies devraient apparaître sur le plateau et dans le Haut-Valais. Temps assez ensoleillé ensuite dans toutes les régions. Les températures entre 12 et 23 degrés.
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2: Et pour commencer, une chanson dont vous ne savez peut-être pas que c'est une reprise d'un groupe The Valentine Brothers. Enfin, l'original est de The Valentine Brothers, sorti en 1982. Ce titre connaîtra le succès en 1985 avec Simply Red, c'est Money's Too Tight.

0: Un duel au soleil, tout en douceur ou presque. Étienne Dao est sur RTS Option Musique ce matin. Tout comme la jurassienne Yora, elle est en nouveauté avec ce titre, Moi.
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sur l'album du même nom, Ultra Moderne Solitude, Alain Souchon, en 1988. On va avancer de quelques années sur Option Musique pour se retrouver en 2020 avec un duo de fribourgeois. D'un côté Lorraine Cottin, de l'autre Baba Stutz, et ensemble, ils interprètent Good Kinda Bad.

Ah, ça fleure bon les années 80, fin 80 en l'occurrence, pour Baila Calypso par Eli Medeiros. Avec RTS Option Musique, maintenant on va franchir le Channel, oui, pour aller en Angleterre. Écoutez Sir Elton John qui chante The One.

Ça fait du bien de commencer ce mercredi 3 juin avec Option Musique et avec cette ritournelle de la Suisse et Belge aussi, Stéphanie Blanchou. On va la continuer cette journée avec Mercy, Mercy Me de Robert Palmer.

0: ça peut être une belle destination de vacances ou de week-end, pourquoi pas. Venise, chantée par Achille, et c'est en découverte sur RTS Option Musique. On peut aussi aller à l'île de Java et dans ce cas-là rencontrer la javanaise, mais c'est peut-être plus simple de l'écouter ce matin chantée par Serge Gainsbourg.
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C'était Christophe Willem, à l'instant, sur notre antenne. Merci de nous avoir choisi. Et pour vous, nous avons choisi pour suivre Elvis Presley, Love Letters.

Bon, il serait peut-être temps de s'habiller. Clara Luciani avec Nu. Les informations arrivent à 6h, juste avant Every Little Thing She Does Is Magic par Police. Et puis tout de suite, la romande Submarine avec Sugarman.

0: 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Il est 6h. Laurent Blanchard.
1: L'initiative Pas de Suisse à 10 millions serait rejetée. C'est ce que révèle le dernier sondage SSR publié ce matin. 52% de non, selon cette deuxième étude réalisée par l'Institut GFS Berne fin mai. C'est un basculement depuis le précédent sondage qui donnait le non à 47%. Par contre, le suspense règne encore sur la réforme du service civil. Le sondage SSR donne une légère avance au camp du oui, 48% contre 46%, mais l'écart se resserre. Les échanges de tirs se poursuivent au Moyen-Orient. Nouvelle frappe cette nuit. L'armée américaine affirme avoir repoussé plusieurs attaques iraniennes dans le Golfe visant Bahreïn et des marins civils. Le Koweït dit également avoir été visé. En réponse, le commandement militaire américain dit avoir mené des frappes sur l'île iranienne de Rechem dans le détroit d'Ormuz. Les gardiens de la révolution cités par les médias iraniens ont affirmé que les États-Unis ont visé une tour de télécommunication. Hier soir, l'armée américaine a annoncé avoir mis hors service un pétrolier qui tentait de rejoindre l'île iranienne de Karg. Aux États-Unis, le bras de fer autour des droits de douane se poursuit. Le gouvernement américain a fait appel hier de la décision d'un juge d'imposer le remboursement des entreprises du fameux droit de douane, dit réciproque, que Donald Trump avait indûment imposé l'an passé. On parle tout de même de 166 milliards de dollars et 330 000 importateurs à rembourser. D'autres droits de douane de 10% sont depuis en vigueur. Si vous êtes au volant en ce moment, eh bien donnez un petit coup d'œil au compteur car il est fort probable que vous dépassiez la vitesse autorisée. Comme un tiers des usagers, vous me direz, de la route, estime en tout cas le Bureau de prévention des accidents. C'est même 38% dans les zones limitées à 50 km/h. L'organisation profite de ce rappel pour mettre en garde contre la tentative de vouloir relever les vitesses autorisées. Elles auraient un impact désastreux, estime le BPA. Les élèves bernois vont pouvoir s'entraîner avec du vrai matériel de vote. Une motion dans ce sens a été adoptée au Grand Conseil hier, sans opposition et même sans débat. Le but serait, selon les auteurs du texte, d'augmenter les effets pédagogiques par rapport à du matériel purement fictif et bien réel. Il sera présenté de façon claire comme du matériel didactique pour écarter évidemment tout danger de confusion. Et puis un événement peu commun a eu lieu vendredi passé à bord d'un bus des transports publics genevois. Une femme a donné naissance à une petite fille, rapporte ce matin la Tribune de Genève. Le chauffeur a fait descendre les autres passagers, déplacé le bus dans un endroit sûr et maintenu la climatisation en marche. Un médecin puis une ambulance sont intervenus alors que la tête du bébé était déjà visible. La petite fille et la maman sont donc... La petite fille est née donc sur la ligne du bus 1 et la maman et le bébé se porte bien. Allez, un petit rayon de soleil pour votre journée de mercredi. Des averses à prévoir encore au nord des Alpes, mais le ciel bleu revient assez vite sur le plateau et le Haut-Valais. Il fera beau pour le reste de la journée en Suisse romande, les températures en pleine entre 12 et 23 degrés.
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2: À 6h30, nouvelle diffusion d'Option Surprise avec Philippe Robin. Une autre manière peut-être de découvrir certaines chansons. Si vous voulez découvrir un autre monde, ça peut être tout de suite avec le groupe Téléphone.

Flashdance, What a Feeling, musique de Giorgio Moroder et interprétée par Irène Cara. Une nouveauté maintenant sur RTS Option Musique. Il vient du nord de la France, il s'appelle Loewe avec un W et un Y. Voici Sale Gosse au pluriel.

Boys Town Gang en plein air disco, Can't Take My Eyes Off of You. Oui, il y a deux fois le off, il y a le premier avec deux F, le deuxième avec un seul F. Il n'y a pas d'F dans le nom de l'artiste qui vient, c'est Françoise Hardy avec Moi Vouloir Toi.

C'était l'artiste Radar au mois de février dernier qui vient du Jura, OVNI avec le soleil à l'instant. Tiens, voici un artiste qui tombe du ciel, lui.

0: Jacques Higelin est tombé du ciel. À venir, les Doobie Brothers avec Long Train Running. Mais pour l'instant, à 6h30, c'est Philippe Robin, oui.
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2: Je voudrais célébrer aujourd'hui l'anniversaire d'une chanteuse américaine née à Detroit, en 1950. Cette chanteuse, bassiste, c'est assez rare dans le monde de la musique, une artiste qui soit à la fois chanteuse et bassiste. Eh bien, elle a fait les deux tout au long de sa carrière et son nom, c'est Suzy Quatro.

Ça, c'était l'un des plus grands succès de Suzy Quatro dans les années 70. Il y a eu une autre chanson aussi, en 1978, une chanson qui a été un gros tube en Angleterre, en Allemagne et en Suisse. Elle s'appelle « If You Can't Give Me Love ».

Et bien pour tenter de vous surprendre aujourd'hui, je vais vous proposer cette mélodie entêtante de Suzy Quatro, If You Can't Give Me Love, mais en français. Parce que oui, en 1979, donc un an après le succès de ce disque, en 1979, un artiste français a repris cette chanson. Et alors c'était assez curieux parce que cet artiste, il faisait beaucoup ça dans les années 60, faire des reprises. Mais dans les années 70, il s'est intéressé aux groupes de rock. Notamment, il a fait des reprises de Fleetwood Mac ou encore donc de Suzy Quatro avec cette chanson-là. L'artiste dont je vous parle, c'est Richard Anthony. Il a chanté en français donc cette chanson-là avec un texte qui n'a rien à voir avec l'original. Ça n'a pas été un gros succès, franchement. Si la musique était très intéressante dès le départ dans la version de Suzy Quatro, on ne peut pas dire que les paroles en français soient extraordinaires. Mais enfin, ça vaut la peine de l'écouter au moins une fois. Par curiosité, dirons-nous, voici Richard Anthony et cette chanson qui s'appelle « Léon ».

C'était l'histoire de Léon qui a été mangé par un python et c'est chanté par Richard Anthony qui aimait bien reprendre les grands succès du rock et de la musique pop. Dans les années 70, il l'a fait à plusieurs reprises et ici donc il s'était intéressé au répertoire de Suzy Quatro avec cette chanson qui s'appelle « If you can't give me love » dans sa version d'origine. RTL.

Elle est en nouveauté sur RTS Option Musique avec ce titre « Fuck mon ex ». Elle s'appelle Lakna et c'est une artiste helvético-burkinabé. Voilà, lui est français mais passe pas mal de temps en Argentine, paraît-il. Voici Florent Pagny, est-ce que tu me suis ?

En nouveauté, Suisse Héroé à l'instant avec Dans 10 ans sur RTS Option Musique. Maintenant, nous allons partir en 2011. L'un de ses succès de cette année-là, vous en souvenez peut-être, c'était Gauthier avec Somebody That I Used To Know.

la magnifique voix de Lazara pour ce titre sorti en 2020 à l'Ammoniac. Mon Dieu, si vous aimez les belles voix, après les informations de 7h, il y aura Edith Matey pour Encore un matin. Et avant les informations, c'est-à-dire tout de suite, Daniel Balavoine, Me laisse pas m'en aller. C'est beau ça.

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1: Sandra Viscardi.
2: Un pas de Suisse à 10 millions, la tendance est au non, selon le second sondage SSR publié aujourd'hui en vue de la votation fédérale du 14 juin. Elias Baïf, dans les dernières semaines de cette campagne animée, les opposants font la course en tête.
3: Si la votation avait eu lieu fin mai, 45% des sondés auraient accepté le texte, 52% l'auraient rejeté, de quoi permettre à GFS Bern d'affirmer qu'il y a une tendance au non. Tendance notamment alimentée par des romans, davantage opposés à l'initiative que lors du premier sondage de l'Institut fin avril. Même chose pour les membres du Parti Vert Libéral, du Centre et du PLR. Quant au second objet qui nous sera soumis le 14 juin, la réforme du service civil, pas de tendance, les intentions de vote sont pratiquement les mêmes en faveur du oui qu'en faveur du non. La fin de campagne sera donc déterminante.
2: Un sondage réalisé pour la SSR entre le 19 et le 27 mai auprès de 19 400 titulaires du droit de vote. Marge d'erreur plus ou moins 2,8 points de pourcentage. Suisse reporte au 1er août la reprise de ses vols de et vers Tel Aviv, un mois plus tard que prévu. Mais la maison mère Lufthansa reprend ses prochains jours avec une offre réduite. C'est que la situation au Proche et au Moyen-Orient reste tendue. Israël poursuit ses frappes sur le sud Liban, malgré la reprise hier à Washington de négociations avec le Liban. Il y aurait d'ailleurs des progrès selon la diplomatie américaine. À Beyrouth, Laure Stéphan.
4: Il n'y a pas de répit dans le sud du Liban et la situation reste très incertaine à Beyrouth malgré l'interdiction américaine pour l'instant faite à Israël de relancer des attaques sur la capitale. Des avions de chasse israéliens ont survolé la ville cette nuit. La guerre dans le sud se déroule avec une puissance de feu inégale. L'armée israélienne a mené hier raids aériens et tirs d'artillerie contre une vingtaine de localités. Le Hezbollah a concentré ses attaques sur des positions israéliennes au Liban. Le sud s'est en grande partie vidé de sa population et dans la ville côtière de Tyr, on redoute de nouveaux départs forcés. L'armée israélienne affirme que des combattants du Hezbollah se cachent dans le quartier chrétien de cette ville. C'est dans ce havre que de nombreux déplacés ont trouvé refuge en fuyant d'autres quartiers bombardés. Une annonce qui a de quoi provoquer des tensions et nourrir les amalgames. L'armée libanaise s'est rendue sur place hier. Un prêtre aussi qui a envoyé un message d'unité et d'apaisement. Laure Stéphan, RTS, Beyrouth.
2: L'offensive russe sur l'Ukraine a fait hier 23 morts et plus d'une centaine de blessés. La ville de Dnipro très touchée puisqu'elle enregistre à elle seule près de la moitié des décès. Et ce matin, l'Ukraine frappe les Russes. 7 morts et 11 blessés dans un bus touché par un drone dans la région de Donetsk. Un véhicule sur 3 roule trop vite en Suisse. C'est le BPA, le Bureau de prévention des accidents, qui le dit. Dans son rapport hier, l'organisation souligne quelques progrès sur la route. Mais Fouette Boukhari, le BPA, rappelle que la situation reste très insuffisante.
5: L'analyse du PPA met en lumière plusieurs paradoxes. On apprend notamment que les limites à 80 km/h sont les mieux respectées en Suisse, mais les excès de vitesse augmentent. 27% des véhicules contrôlés l'an dernier sont en excès de vitesse contre 21% lors du premier relevé effectué en 2019. À l'inverse, le rapport souligne que le respect de la limite à 30 km/h a nettement augmenté, passant de 46% à 65% l'an dernier. Face à ce constat, le Bureau de prévention des accidents s'inquiète de la volonté de certains élus fédéraux de relever les limitations à 100 km/h hors localité et à 130 km/h sur les autoroutes, comme le préconise une initiative parlementaire. Une telle décision est dangereuse, elle aurait un impact désastreux et se traduirait par une nette augmentation du nombre de morts et de blessés graves, selon le BPA. Les accidents de la route ont fait 214 morts l'an dernier en Suisse et près de 4000 blessés graves. L'Office fédéral des routes se fixe pour objectif de passer sous la barre des 100 morts par an d'ici 2030.
2: La grève se poursuit aujourd'hui dans la fonction publique genevoise. Hier, 900 personnes ont défilé en ville pour s'opposer aux coupes prévues dans le budget cantonal. C'est un coup dur pour les aéroports de Sion et de La Chaux-de-Fonds. La compagnie Air Mountain ne peut plus assurer ses vols vers la Corse, la Sardaigne ou l'île d'Elbe. La société valaisanne est en faillite pour clause de surendettement. La trentaine de décollages et d'atterrissages hebdomadaires annulés. Stéphane Jaillet, directeur du tour opérateur VT Vacances qui affrète les vols depuis La Chaux-de-Fonds. Pour lui, cet épisode ne remet pas en cause la pertinence de ces liaisons opérées depuis des aéroports régionaux.
6: C'est vrai que Chaux-de-Fonds et Sion sont un peu en marge du paysage classique des aéroports, mais oui, ils ont un avenir. On y croit au niveau des voyagistes, on y croit au niveau des clients, et puis on va tout faire pour pouvoir garantir encore des départs et cette prestation. Nous, on travaille au niveau de notre voyagiste sur Chaux-de-Fonds puisqu'on affrète toutes les rotations. Donc le risque est chez nous. Au départ de Sion, c'est vraiment un autre dossier qui devrait être pris soit par Montaigne, peut-être par d'autres acteurs. Est-ce que la politique veut peut-être prendre le relais ou en tout cas faire une réflexion par rapport à ça, puisque c'est quand même un acteur économique important et puis une carte de visite aussi pour le Valais.
2: Stéphane Jailly avec Romain Bardet, la compagnie Air Montaigne réfléchit à un possible recours. Elle espère reprendre ses activités rapidement. Une association voit le jour 5 mois après le drame de Crans-Montana intitulé Initiative Phoenix. Elle est dotée d'un comité médical, une demi-douzaine de chirurgiens suisses et belges. Ils se mettent à disposition pour conseiller les victimes dans leur parcours de reconstruction. L'association veut aussi financer la recherche médicale. Cyclisme, Marlène Reusser a pris la 2e place du contre-la-montre individuel du Giro hier. La Bernoise a dû s'incliner face à la Néerlandaise Anna van der Breggen. Elle est 2e du classement général de ce Tour d'Italie cycliste, la Bernoise. Le temps redeviendra sec et ensoleillé au fil des heures. 22 degrés au maximum. Encore des éclaircies demain matin en Valais, puis retour des nuages et des précipitations. 19 degrés tout juste et de la neige au-dessus de 2800 mètres.
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7: Sur les Transjuras, les automobilistes perdent 10 minutes au passage du tunnel du Mont-Terry en direction de Delémont et sur l'axe du tunnel du Mont-Blanc, l'attente au péage français s'est réduite à 3/4 d'heure. Vous pouvez vous renseigner en tout temps sur l'état du trafic en Suisse. En composant le 163, l'appel est facturé 90 centimes la minute, puis. Enfin, l'appel est facturé 90 centimes, puis 90 centimes la minute. On a réussi à le dire.
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7: On vit le 3 juin 2026, le 154e jour de l'année, le 15e du mois de Prairial dans le calendrier républicain, le jour de la caille dans la tradition. Caille comme le petit gibier, comme dirait Davy Crockett.
10: S'il y a d'autres empreintes, t'as qu'à faire le cri de la caille. On se croira chez nous.
7: Et le saviez-vous, quand on dit ça caille, ben en fait ça n'a rien à voir avec l'oiseau, mais plutôt à voir avec la coagulation du sang, qui crée donc des petits caillots quand il fait trop froid. Alors bonne journée de la caille, les petites cailles.
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Back in love, de retour en amour, Suki Waterhouse. Imaginez les doigts de pied apparents, les mollets saillants, les épaules dénudées. C'est l'été, et quelle est la chanson qui l'accompagne ? Est-ce que c'est plutôt Magic System ou alors... Ou alors est-ce que c'est plutôt Gilbert Montagnier ou alors plus moderne ? Harry Styles, c'est la question qu'on se pose cette semaine. Quel est le tube de l'été qui vous accompagne, qui vous fait penser à une certaine année, d'une certaine vacance, enfin bref, tout ça. C'est la thématique de la semaine, le tube de l'été. On reçoit vos propositions au 076 401 22 77 et on les reçoit avec plaisir, évidemment. Vous pouvez nous les envoyer soit via WhatsApp, soit via SMS 076 401 22 77. On écoutera les auditeurs qu'a rencontré Cassien Bray ce week-end pour nous raconter leur tube de l'été à eux. Ça, ce sera à 7h50. Et puis à 7h40, comme finalement chaque matin, eh bien c'est Philippe Robin qui vient nous apporter le petit-déj. Un petit-déj fait de vitamines et surtout, vraiment surtout, de belles cultures à la confiture. Ou plutôt de confiture à la culture. Ça, c'est à 7h40. Mais avant, des histoires de dons. Dons d'organes. Mais en étant vivant, visiblement. C'est Louane avec Donne-moi ton cœur, la main et le reste. Passez encore un bon matin sur RTS Option Musique. Donne-moi ton

0: Donne-moi ton cœur, c'était Louane à 7h15.
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0: Et c'est un joli témoignage à lire dans la tribune de Genève ce matin, celui de Philippe, chauffeur de bus depuis 23 ans. Il connaît par cœur le réseau genevois. Il n'en est pas à son premier coup de chaud. Hein. Le mercure a atteint 30 degrés le vendredi 29 mai. Il est 15h20, on est au pic de chaleur. Les gens sont tendus, comme c'est souvent le cas sur la ligne 1. Quand il sent sur sa droite une présence, une femme insistante qui lui tend son téléphone, à l'autre bout du fil, on veut lui parler. Il s'agit des urgences du 144. L'opératrice fait son travail fermement. Quand Philippe va-t-il pouvoir s'arrêter ? Au prochain arrêt, à Tranché. Un arrêt isolé, seul le bus 1 et le bus 8 le fréquentent. Pourtant, on est à 4 minutes de l'hôpital, mais il doit s'arrêter maintenant et faire descendre tous les passagers. Tous, sauf 3 personnes, une femme, un homme et surtout une future maman sur le point d'accoucher. Philippe décide de conduire encore 50 mètres afin de s'éloigner de l'arrêt de bus. Il laisse le moteur tourner pour que la climatisation s'enclenche. Et un médecin débarque quelques minutes plus tard. C'était moins une puisque la tête du bébé était déjà visible. L'ambulance arrive enfin et prend en charge le reste de l'accouchement. Et donc le bébé naît dans le bus. C'est une fille née précisément à 15h39 à l'arrêt Tranché de Genève. Et tout le monde se porte très bien. Reste à savoir si l'enfant bénéficiera à vie d'un abonnement des transports publics genevois, comme ça se fait dans certains avions. Et on rappelle qu'à Paléo, en 2023, une festivalière avait donné naissance très en avance à un petit Yago et a donc eu droit à son abonnement à vie, s'il vous plaît.
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0: Edith Maté. Marline. Née le 1er mars 2001, soit 7 ans jour pour jour après un certain Justin Bieber. C'est peut-être un détail pour vous, mais pour Marline à l'époque, ça veut dire beaucoup. C'est le destin. Ils sont nés le même jour et ils ont donc forcément des points communs, principalement la musique. En 2015, Marline a 14 ans et à Wohlen, en Argovie, son village d'enfance, elle s'apprête à jouer son premier concert. Elle est soliste pour le spectacle de l'école. Et la musique, c'est un langage commun dans sa famille. Un parmi plein d'autres, puisque son papa vient de Guinée, sa maman de Hongrie et elle naît en Argovie, où on parle l'argauerdutsch. Ses parents sont très jeunes quand elle vient au monde, alors Marline passe beaucoup de temps avec sa grand-maman, qui n'a même pas 40 ans. Sa grand-maman, c'est Aggie, le petit nom d'Agota, qui est violoniste dans des orchestres et qui a toujours encouragé Marline à créer artistiquement. Alors en 2015, sur scène, dans le casino de Wohlen, Marline chante devant 800 personnes, 3 soirs d'affilée. Et c'est le déclic. Marline, un jour, deviendra artiste. Depuis, elle décide de se consacrer entièrement à la musique. Après sa maturité, elle décide de ne pas faire d'études, mais de tenter la carrière musicale, malgré les angoisses de ses proches. Et c'est difficile à comprendre pour des parents immigrés qui ont dû sacrifier beaucoup de choses pour l'intégration de leurs enfants, de voir qu'ils veulent se lancer dans une carrière sans certitude absolue à la fin. Marline a donc dû prouver qu'elle en était capable, jusqu'à ce qu'elle se trouve sur les scènes des grands festivals, comme au Montreux Jazz l'an dernier. Sa famille s'est enfin rendue compte que Marline était faite pour être musicienne et devenir professionnelle dans ce métier. Marline a donc appris à se tenir debout face à l'adversité. Se tenir debout, c'est aussi la thématique de la chanson choisie par le projet Radar de la RTS. Dans Hard to Get, Marline s'adresse directement à quelqu'un, un garçon qui n'est pas clair sur ses intentions, et Marline lui démontre avec confiance qu'elle n'est pas là pour attendre. Elle veut plus, et si ça lui va pas, il a qu'à aller voir ailleurs. Une chanson que Marline a écrite comme les autres, c'est-à-dire en écrivant dans 4 ou 5 carnets colorés qu'elle a toujours sur elle, ou encore sur son téléphone, où elle écrit des phrases qui la marquent. Elle envoie tout ça ensuite à un producteur, Gabiga, et ça donne un titre joueur, droit dans ses bottes, bref, un titre qui se défend, déterminé.
1: C'est une chanson dans laquelle je me mets debout pour me faire entendre en face d'une personne qui doit prendre une décision.

C'était un duo linguistique, deux univers qui s'unissaient en 2001. C'était Mylène Farmer et Seal sur les mots. C'est quand même fou de se dire que si cette chanson était une humaine, elle pourrait plus bénéficier du tarif jeune pour son assurance maladie, par exemple. C'est dingue. Du côté du ciel, par contre, ce n'est pas dingue. C'est un matin avec des nuages et des averses. C'est le cas surtout sur les Pyrénées-Alpes et le Jura. Sur le plateau et en Haut-Valais, on se réchauffe avec quelques éclaircies ce matin. Puis dès la mi-journée, le soleil inonde tout le territoire. Il fait assez doux, 22 degrés au plus chaud. Et pour l'heure, il fait 10 degrés ce matin sous la pluie et 18 degrés maximum à Vuisternens devant Romont.

Super Nana, c'était Michel Jeunesse. Et vous, quel serait votre super tube de l'été? On a déjà plusieurs participations ce matin. On a par exemple Nadine qui nous dit qu'elle ne sait plus exactement quelle année, peut-être 2008 ou 2009. Mais vraiment, on ne pouvait pas passer à côté de ça. Danza Kuduro, la danse qui allait avec, hein, on marchait quatre pas de côté, quatre pas de l'autre côté, devant, derrière, hop, demi-tour. Bref, Danza Kuduro de Lucenzo. On a aussi 2008, souvenez-vous, on ne pouvait pas passer à côté de ça. Ah, c'était 2010 pour la Coupe du Monde en Afrique du Sud et Shakira donc qui chantait le Waka Waka. Vous, quel est votre tube de l'été? À quoi ça vous fait penser? 076 401 22 77. Le numéro de téléphone pour nous envoyer vos propositions, soit par SMS, soit par WhatsApp, ça marche aussi. Pas exactement un tube de l'été, mais un tube dans la tête. Petit rêveur par le roman C'était S-E-A-U-T-A-Y.

C'était en 2021 sur leur deuxième album. C'était ces trois Valaisans qui composent des chansons et qui continuent d'en faire. Ils étaient notamment à la cave du manoir, aux caves du manoir, puisqu'elles sont plusieurs, à Martigny. C'était en mars dernier. Prince veut être notre amoureux. Enfin, ça c'est si on décide de traduire lover comme ça. Ça peut vouloir dire d'autres choses. I wanna be your lover, et puis juste après, ce sera Philippe Robin, quelques minutes de retard pour sa culture. Peace.

0: quand même un peu un alien ce Prince. I wanna be your lover, I wanna be everything. Il veut tout être, finalement. Il veut être à la fois notre mère, notre frère, notre sœur, enfin... Bref, un peu mégalo ce Prince. Il est 7h43 tout pile.
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0: Philippe Robin, bonjour.
2: Bonjour Edith.
0: J'ai l'impression que vous êtes en train de nous raconter toutes les pires arnaques de l'histoire de la musique ces derniers temps.
2: C'est vrai que ça fait quelques temps, là, il y a des histoires assez étonnantes, hein, de droits d'auteur, de « je te pique la chanson mais je te donne pas de sous », des choses comme ça.
0: Il y a aussi des escrocs dans ce milieu-là.
2: Il y a pas mal. Hein. Ouais. Ouais, les droits d'auteur, c'est quelque chose, on peut faire des sujets entiers là-dessus. Alors là, nous sommes en 1966 et il y a un Américain qui s'appelle Percy Sledge, qui va interpréter une chanson magnifique. Voici un extrait de When a Man Loves a Woman.

0: Ah, j'ai envie de faire un karaoké là tout de suite.
1: C'est bien à chanter ça. Mm-hmm. Ça fait du bien de chanter ça. When a man loves a woman, quand un homme aime une femme, Percy Sledge en 1966. En fait, cette chanson vient d'une déception sentimentale. Voilà, il y avait une femme qui l'a quitté en 1965, donc l'année précédente, et il a fait une chanson qui s'appelait Why Did You Leave Me? Mm-hmm. Pourquoi est-ce que tu m'as quitté? Et puis, bon, bah, il la chantonnait comme ça, cette chanson, avec ses musiciens, et puis avec un producteur qui s'appelle Queen Ivy. Et le producteur dit, mais ce que tu viens de chanter là, ce que tu viens de fredonner là, on pourrait travailler là-dessus, ça pourrait être pas mal. Et le producteur dit aux musiciens et à Percy Sledge, enregistrons cette chanson, même si pour l'instant on n'a pas toutes les paroles, enregistrons ça, il ne faut pas perdre cette idée-là. Et donc ils travaillent la chanson, ils enregistrent la chanson quand un homme aime une femme. Et puis Percy Sledge, pour lui c'était l'expression de sa déception sentimentale, il n'avait pas envie vraiment d'y mettre tout son cœur dans cette chanson-là, au contraire c'est quelque chose qui lui faisait mal. Mm-hmm. Qu'est-ce qu'il décide à ce moment-là? Il décide avec ses musiciens, il dit, voilà, cette chanson me fait mal, je vous cède les droits d'auteur.
0: Oh non. Mais alors, mais quelle idée.
1: Et donc, il cède les droits d'auteur à ses musiciens. Et vous pouvez vérifier aujourd'hui, la chanson When a Man Loves a Woman n'a pas le nom de Percy Sledge dans les auteurs-compositeurs, alors que c'est lui qui a fait ça. Et cette chanson va devenir le tube monumental que l'on connaît.
0: Donc c'est-à-dire que toute sa carrière, il va devoir chanter cette chanson, mais il ne va rien toucher.
1: Voilà, à la télé, à la radio. Alors il va toucher ce qu'on appelle des droits d'interprétation, mais ça n'a rien à voir avec les droits d'auteur.
0: Oh
1: et
0: là
1: donc
0: là.
1: Les musiciens vont se faire des choses
0: des
1: en or.
0: Des nouilles encore.
1: Voilà, avec cette chanson-là. Il y a deux versions françaises qui seront imaginées, en tout cas une chanson pour Johnny Hallyday en français, et puis aussi une version pour Sheila.

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1: Et déjà, il est 8h moins 10.
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1: Cette semaine, on se plonge dans nos souvenirs salés de tubes de l'été, ces chansons qui marquent une période estivale, les longues vacances, la chaleur à l'intérieur et la musique qui permet un peu d'évacuer tout ça. Votre tube de l'été, c'est la thématique de la semaine abordée par Cassien Bray qui se baladait ce week-end aux portes ouvertes de la RTS à Écublens et qui vous a rencontré. Et ce matin, c'est Caroline qui fait du droit et qui habite à Prévranche qui répond.
2: C'est bye, bye, bye, merci. Au revoir. Je pense qu'elle s'appelle Lunac ou Lumax ou quelque chose comme ça. C'est un tube de mon fils qui m'a fait écouter il y a 2 ans en arrière ou 3 ans en arrière. C'était le retour des vacances et c'était juste la bonne humeur et on était contents d'avoir passé un bon moment, un super long moment même au bord de la mer. Et c'était bye bye bye et merci au revoir.
3: Ah donc c'est pas une chanson qui vous a accompagné pendant un été, c'est un retour d'été qui vous fait penser à ce que vous avez vécu sans qu'il y ait cette chanson-là en bande sonore.
2: Oui, effectivement, je pense que mon fils l'a écouté, mais un peu sans moi, parce qu'à l'époque il avait 13 ans, puis j'ai pas écouté tout ce qu'il a écouté lui. Et au retour, il a mis ça dans la voiture et c'était magnifique. Et depuis, c'est vrai que ça nous accompagne depuis un bon moment, même en hiver aussi.
3: Et vous l'écoutez que quand vous êtes avec votre fils ou vous aimez bien l'écouter seul des fois ?
2: Je mets aussi seul, mais c'est surtout une chanson de voiture, je dirais. Je mets moins dans le train.
3: Pourquoi ?
2: Peut-être c'est le feeling d'être au volant. Oui, je pense ça a à faire hein, avec le feeling d'être au volant, un peu de, pas de vitesse, mais de virage dans la corniche au-dessus de la mer. Hein, puis,
3: De liberté ?
2: Oui, absolument, de liberté, mais aussi de gratitude, de dire ah, merci ce qu'on a vécu là. C'est de beau temps, de bonne humeur, d'enthousiasme.

0: Marnik et Lunax, bye bye bye, merci, au revoir. C'est la chanson de 2021 qui rappelle le tube de l'été, le tube de voiture de Caroline et son fils. Et vous, quelle est votre chanson d'enthousiasme, de gratitude et de beaux étés passés en belle compagnie? C'est la thématique cette semaine, vous pouvez nous envoyer vos propositions au 076 401 22 77 pour nous raconter votre tube de l'été.
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1: Zaoud Sagazan qui chantait cette chanson l'été dernier à Paléo, quand tout à coup l'orage s'est abattu et on a quand même dansé dans cette symphonie. Qu'est-ce que c'était beau! Oh oui!

0: Gloria Gaynor ne dit pas au revoir, non, jamais. Et ça tombe bien.
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0: Parce qu'on n'a pas l'intention de le faire. À la limite, c'est un à bientôt, puisque là, c'est l'heure des infos. Il est 8h.
2: Sandra Viscardi.
3: Libanais et Israéliens poursuivent aujourd'hui à Washington leurs négociations pour un accord de paix. Cela n'empêche pas les combats entre Israël et le Hezbollah. Cette milice pro-Iran sorte d'État dans l'État au Liban. Lundi à Tir, un hôpital libanais a été endommagé par des frappes visant un quartier résidentiel. Notre correspondant Arthur Saradin s'est rendu sur place, puis dans un autre hôpital à Nabatieh, pour raconter auprès des soignants cette guerre qui continue de gagner en intensité.
4: On marche sur des décombres, ceux de l'hôpital Jabal Ramel, en tout cas ceux de la façade sud où les pièces sont tapissées de débris, ceux des fenêtres, d'un appareil à dialyse et d'une couveuse pour les nourrissons.
5: Environ 90 patients étaient à l'hôpital quand tout est arrivé.
4: Avec le docteur Mroué, directeur de l'hôpital.
5: Bien sûr qu'il a de la peur, et pas seulement pour nos vies. Cet hôpital s'appelle Jabal Amel, car c'est le nom historique qu'on donne à cette terre. Il a ouvert 4 mois avant l'occupation israélienne de 82, et jusqu'à aujourd'hui nous avons tenu bon.
4: Malgré les différents cessez-le-feu annoncés, les bombes ne se sont pas arrêtées ici. Dans un couloir, on retrouve le docteur Kassim. Lui n'a pas dormi de la nuit.
6: Il y a eu une coupure de courant après l'attaque qui a affecté les respirateurs des soins intensifs et toute une partie du service de chirurgie a aussi été sinistrée.
4: Là, on est sur la route qui mène à Nabatieh. On roule le plus vite possible. Il y a un instant, l'armée israélienne a exigé l'évacuation forcée de toute la ville. La route, elle est déserte, il y a des carcasses de voitures ici et là. Mais à Nabatieh, le personnel de l'hôpital Najdeh a décidé de rester coûte que coûte. Voilà, on a été accueillis par les bombardements. L'hôpital s'attend à recevoir des blessés d'ici quelques minutes. C'est ce que nous raconte le docteur Fouragne.
7: Dans la région, les combats font rage sans interruption. Dieu merci, ce qui s'est passé à Tir ne nous est pas encore arrivé ici. Mais les hôpitaux bombardés, ça existe à Gaza. Et en général, on a appris que ce qui arrive là-bas finit aussi par nous arriver ici.
4: Depuis mars, au Liban, 120 secouristes et membres du personnel médical ont été tués par l'armée israélienne alors qu'ils étaient en service. Au moment de quitter l'hôpital, plusieurs membres de la défense civile ont été pris pour cible dans la région de Tir.
3: Arthur Saradin, notre correspondant au Liban. Le conflit entre la Russie et l'Ukraine est entré dans un nouveau paradigme, c'est ce qu'a déclaré hier le porte-parole du Kremlin, alors que dans la nuit de lundi à mardi, Moscou a massivement frappé plusieurs sites à Kiev et d'autres villes, 23 morts et une centaine de blessés. Aujourd'hui, c'est l'Ukraine qui est à la manœuvre, 7 morts dans un bus qui relie la Russie à la Crimée annexée. C'est un drone qui l'a frappé dans la région de Donetsk. Si nous avions voté le week-end dernier et non pas le 14 juin, nous aurions dit non à l'initiative Pas de Suisse à 10 millions, selon le deuxième sondage réalisé par GFS Bern pour la SSR. Le non est passé de 47% à fin avril à 52% fin mai. Pour le conseiller national UDC bernois Manfred Buller, dont le parti est à l'origine de l'initiative, une seule solution pour rattraper le retard, convaincre les personnes moins politisées.
8: Il faut effectivement mobiliser les personnes qui ont peut-être aussi moins l'habitude de voter, parce que c'est souvent des gens de la classe moyenne et moyenne inférieure qui participent, on le sait, structurellement moins aux votations, mais qui souffrent des conséquences d'une migration excessive. Et je pense que si ces personnes-là voient nos messages, les entendent, et c'est ce à quoi on s'emploie depuis des semaines et des mois, eh bien elles seront aux urnes le 14 juin, et je me réjouis d'une forte participation qui nous fera mentir ce sondage.
3: Manfred Buller, interrogé par Elias Baïf, et pour la révision de la loi sur le service civil, aussi soumise à votation le 14 juin. Partisans et opposants sont toujours au coude à coude. Le sondage a été réalisé du 19 au 27 mai auprès de 19 400 titulaires du droit de vote, marge d'erreur plus ou moins 2,8 points de pourcentage. Le canton de Vaud pourrait inscrire le principe de souveraineté alimentaire dans sa constitution. Les députés ont accepté hier une initiative parlementaire. Des députés qui refusent par contre d'imposer un couvre-feu aux chats du canton pour préserver les oiseaux. Ils ont refusé un postulat qui demandait de réfléchir à des mesures pour réduire l'impact du félin sur l'environnement. Terrorisme, extrémisme violent, espionnage ou encore cyberattaque. Pour faire face à ces menaces, le Conseil fédéral veut se doter d'une nouvelle loi sur le renseignement. Le Conseil national empoigne cette grande révision cet après-midi. Mathieu Anderson, un dossier ultra sensible.
7: Volonté d'une sécurité renforcée versus crainte d'une surveillance de masse. C'est en substance ce qui se joue au Parlement avec cette modification de la loi sur le renseignement. Le Conseil fédéral et la majorité bourgeoise veulent accorder plus de compétences au service de renseignement de la Confédération, le SRC. Objectif, détecter les menaces à l'avance, attentats terroristes, espionnage, réunions d'extrémistes lors de manifestations, de gauche comme de droite. Les opposants, eux, dénoncent une trop grande latitude accordée au SRC et une atteinte à la vie privée de la population. La gauche rappelle que le tribunal administratif fédéral lui-même juge illégal certaines pratiques de surveillance du SRC. Nul doute que des événements récents comme l'attaque au couteau de Winterthur la semaine dernière vont également s'inviter dans les débats. Les discussions débutent cet après-midi au Conseil national. Le Conseil des États, lui, devrait s'emparer du dossier cet automne. Pas exclu que le peuple doive trancher au final, car plusieurs ONG sont vent debout contre cette modification de loi et n'excluent pas de lancer un référendum selon les décisions prises par le Parlement.
3: On connaît les premiers demi-finalistes du tournoi de tennis de Roland-Garros. Ce sera chez les messieurs Alexander Zverev contre le tchèque Jakub Mansok. L'allemand est favori du tournoi après l'élimination des autres têtes de série. Chez les dames, l'ukrainienne Marta Kostyuk rencontrera la russe Mira Andreeva. Encore quelques gouttes ce matin, ici ou là, avec les derniers nuages qui traînent dans notre ciel. Ils s'en iront progressivement, laissant le ciel au soleil, 22 degrés au plus, 19 demain, sous un ciel qui va se repeupler de nuages et de précipitations, même si les éclaircies feront de la résistance en Valais en matinée.
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2: Sur la route principale Moudon-Lausanne, les automobilistes roulent en accordéon entre Montprévert et le chalet d'Agobet en direction de Lausanne. Et sur l'A9 Martigny-Sion, un bouchon est en formation entre Ride et Comtet en direction de Sion. Un accident vient de se produire sur ce tronçon.
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2: Alors, dans notre ordre du jour de l'AGRTSOM, bon, on commence par l'accueil. Tout le monde est bien présent et s'il ne l'est pas, qu'il nous fasse signe tout de suite. Sinon, dans le reste des points, je propose de prendre le lead pour qu'on challenge le draft afin qu'on applique le process ASAP après qu'on ait benchmarké les autres propales. Je vous avoue, c'est un petit peu touchy, mais on va focus. Full time sur le DOS.

La petite entreprise d'Alain Bachung qui ne connaît pas la crise. Parle-t-il d'une société à responsabilité limitée ou d'autre chose? C'est ça la question. Ah, l'été. La chaleur qui colle à nos vêtements, les moustiques qui tombent un peu trop amoureux de nous et la musique. On s'intéresse aux tubes de l'été cette semaine, ces chansons qui marquent la chaude saison, ces tubes qui sont dans une époque et qui rappellent des vacances, des coupes du monde, des galères en camping, des road trips, bref, le tube de l'été et vous, on accueille vos propositions au 076 401 22 77. Vous pouvez nous écrire soit via WhatsApp, soit via SMS pour nous raconter votre tube de l'été à vous. Ça, c'est donc la thématique. Et sinon, ce matin, à 8h30, on va bien sûr jouer. Et comment est-ce qu'on fait pour jouer? Eh bien, on appelle déjà Option Musique, pas le numéro que je viens de donner, hein, on vous le donnera plus tard. Et ce matin, on joue avec les jeux de Fairou Skyri, qui vont dans tous les sens en général, on en tire un au sort chaque matin. Et ce matin, on joue pour gagner des places de cinéma, histoire de s'abriter de la pluie. Prochainement, des bons de cinéma valables dans tous les cinémas de Suisse romande et de Suisse tout court en fait. Ça, ce sera à 8h25, donc dans environ un petit quart d'heure. Et puis donc toujours cette thématique de la semaine et l'agenda qui arrive en fin d'heure, réalisé par Philippe Robin. Mais là tout de suite, pour les amoureux du rock'n'roll, la grande prêtresse de la passion rock'n'rollesque, c'est Joan Jett and the Blackhearts. I love rock and roll. Ou I love rock and roll.

0: I love rock and roll, c'est Joan Jett and the Black Hearts qu'on écoute à 8h15, le moment où Marie Crevoisier a envie de débarquer, là comme ça tout de suite.
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3: À la mi-juin 2006, une grande chauve-souris vient assombrir le ciel de Gotham.
4: Mais qui êtes-vous ?
5: Je suis Batman.
3: Oui, voilà, pas besoin d'entretenir savamment le mystère. Cet être nocturne qui combat le crime, qui gangrène les rues de sa ville et qui, au passage, semble traîner son âme en peine comme on traîne son ombre, c'est tout simplement le Batman. Et le Batman, bah, ça fait un moment qu'on le connaît, mais on le présente à nouveau.
6: Voici Monsieur Jacques Martin, dont je vous ai parlé, notre directeur du personnel.
3: Pas Jacques Martin, mais Batman. Et ceux qui nous ont fait connaître le héros de Gotham pour la première fois, c'est Bob Kane et Bill Finger, respectivement dessinateurs et scénaristes, qui présentent leur bonhomme au grand public en 1939 dans le comic book Detective Comics.
7: Dessine-moi un mouton.
3: Le dessin pour Batman, oui, mais pas que. Très vite, on comprend le potentiel du bonhomme et on décide de le décliner de plusieurs façons, notamment au cinéma, avec un premier film en 1966 qui s'appelle tout simplement Batman. On fait un saut dans le temps pour citer les grands classiques réalisés par Tim Burton et Joel Schumacher.
8: Selina. Selina Kyle. Vous êtes virée. Quant à Bruce Wayne, pourquoi vous déguisez comme Batman ?
3: Il ne se déguise pas, il est Batman. Dans ces quatre films à succès de Burton et Schumacher, le Batman est joyeusement kitsch. Les méchants sont mémorables. Rappelons Danny DeVito en Pingouin, Michelle Pfeiffer en Catwoman ou encore Schwarzenegger en Mr. Freeze. Le programme de ces films est haut en couleur. Alors quand Christopher Nolan reprend le volant de cette série, il veut changer le jeu.
9: Je passe.
10: Non, non et non, tant à fait.
3: Si, si, on passe. On change le jeu. Le réalisateur Christopher Nolan mise sur un univers plus sombre et un Batman torturé, en la personne de Christian Bale. En trois films, Batman Begins, The Dark Knight, le Chevalier Noir et The Dark Knight Rises, il mise sur une nouvelle facette du personnage. D'ailleurs, le premier film de cette nouvelle série revient sur les débuts de Bruce Wayne en Batman, comme pour tout remettre à zéro.
11: Vous risquez votre vie. Dites-moi au moins votre nom.
5: Qui que je sois au fond de moi, je ne suis jugé que par mes actes.
11: Bruce ?
3: Oui, Bruce, ou Bruce. Un Bruce Wayne que l'on découvre traumatisé par le décès de ses parents voyage à travers le monde. Il se forme au combat. Une fois de retour à Gotham City, il utilise les ressources de Wayne Enterprise pour devenir le Batman, un justicier masqué. C'est le Batman qu'on connaissait déjà, l'âme torturée en plus. Avec ce film de juin 2005, Nolan offre une nouvelle direction aux super-héros, une nouvelle vision, un nouveau combat.
12: Tu as fait tout ce qu'il fallait pour déclencher ta petite guerre. 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

0: Là où tu veux, Deisha Adjira Adjira, c'était Ezequiel Payas, découverte des médias francophones publics, et enfin coup de cœur des médias francophones publics, et c'est bien normal, écoutez comme c'est beau.
1: Infotrafic RTS.
0: Sur la 9, Martigny-Sion, un bouchon causé par un accident s'étire de Ried à Comptel. Les retards en direction de Sion sont estimés à une demi-heure. Sur la 1, Lausanne-Genève, le temps de parcours entre Gland et Le Vengeron est, en direction de Genève est augmenté d'un quart d'heure. Et en France voisine, sur l'axe Genève à Aoste, il faut patienter trois quarts d'heure au péage du tunnel du Mont-Blanc. Et ce matin, plutôt cette semaine, toute cette semaine, on se pose des questions quant à vos tubes de l'été. Quelle est cette chanson qui a marqué ces chaudes soirées ? Et vous êtes nombreux à nous parler d'un tube en particulier.

Luis Fonsi, Daddy Yankee, Despacito, sauf erreur, la première chanson à atteindre le milliard de vues sur YouTube, Despacito, le tube qui rappelle les étés de Michael, Rafi et Cécile, tous en tongs, visiblement, on ne sait pas exactement sur quelle plage, mais en tout cas, pour danser au rythme de ce reggaeton. Et bien sûr, il y a son pendant neuchâtelois, MC Roger, et son Despacito un peu plus olé olé.

Ça, c'est le choix de Caleb Dulandron qui nous dit « Je ne peux pas décapsuler une bouteille sans entendre cette chanson depuis que j'ai découverte sur Internet. » Voilà. Bon, bah, pauvre Caleb, ou plutôt, voilà, ça donne envie d'en boire une. On a également Roger qui nous dit qu'il y a des chansons estivales qui valent comme des petits, qui valent comme des leçons de vie, a-t-il dit, pour les jeunes générations. Il nous parlait de cette chanson. François Valéry. Aimons-nous vivants. Le tube de l'été, selon Roger, donc, qui est valable pour toute une nouvelle génération également. Et vous, quels sont vos tubes de l'été à vous? On prend vos propositions au 076 401 22 77. Écrivez-nous

soit via WhatsApp, soit via SMS. Et puis on fait une petite synthèse de tout ça dans, dans environ une demi-heure. On dit ça. Allez, on dit ça. Ça, on le dit et promis, on vous le cache pas, n'est-ce pas ?

0: cache tout, on nous dit rien. Jacques Dutronc à 8h27.
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0: Ah, l'odeur du pop-corn, les souffles courts, et les génériques où on entend les salles pleurer d'une même dose lacrymale avec bien sûr tous les mouchoirs du monde. Bref, le cinéma, quel moment merveilleux. Et qu'est-ce qu'on aime le passer tous ensemble, n'est-ce pas? 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Pas que la Suisse romande, c'est valable pour tous les cinémas sauf pour les formats spéciaux comme le 4DX ou l'IMAX, mais ça fait quand même pas mal de cinéma à remporter ce matin. Et comment faire donc pour remporter ces places? Eh bien, il suffit de nous appeler maintenant 0840 543 210 pour participer au jeu du matin. Et le jeu, ça peut être tout et n'importe quoi. Ça peut être un artiste qui, à la place de chanter, raconte dans une interview ses déboires et donc il va falloir retrouver grâce à sa voix. Qui sait? Ça peut être aussi retrouver plein de chansons et un intrus se retrouve parmi ça. 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Ça, c'était logique.

0: Toujours très jalouse de la manière dont Otis Redding arrive à siffler sur The Duck of the Bay.
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0: Et ce matin, c'est Yvan qui nous appelle. Bonjour Yvan.
3: Bonjour.
0: Vous nous appelez des Hauts-Genevais. Alors, le soleil a-t-il déjà atteint le Val-de-Ruz là en ce moment ?
3: Non, alors il se cache bien, et on espère le voir aujourd'hui quand même.
0: Oui, normalement à partir de la mi-journée, dit-on, ça devrait arriver partout.
3: Je vous crois sur parole.
0: Qu'est-ce qui se passe en ce moment aux Hauts-Genevais ? De quoi les gens parlent ?
3: Du beau temps de la semaine passée et du mauvais de cette semaine, surtout.
0: Ouais, c'est assez basique, finalement. À Hauts-Genevais, on vit le temps comme tout le monde, c'est ça. Et donc, cette semaine, la thématique qui nous intéresse, c'est les tubes de l'été. Est-ce que vous, Yvan, il y a un morceau, un artiste qui vous rappelle certaines vacances, certains étés caniculaires ?
3: Alors, Aline de Christophe.
0: Oh, d'accord. Donc, on est plutôt dans les années 60 de...
3: Ouais, mais je suis vieux, hein, donc c'est normal.
0: Vous le faites pas, en tout cas. Et donc, vous écoutiez Christophe sur la plage et vous criez Aline aussi ?
3: En discothèque.
0: Oh, vous alliez où en discothèque ?
3: On emballait avec Christophe à l'époque.
0: Vous emballiez sur Christophe. C'était dans quelle discothèque ?
3: Dans la région de Neuchâtel, plusieurs qui n'existent plus aujourd'hui.
0: Ah, c'est donc ça. Donc vous emballiez sur Christophe l'été et ça fonctionnait bien, j'imagine.
3: Même pas, non, on essayait en tout cas.
0: Bon, bah, c'est ce qui compte. Comment il dit déjà Jean-Claude Duss, sur un malentendu, ça peut marcher, c'est ça ?
3: Ça peut marcher, oui, mais j'ai pas eu beaucoup de malentendus. Oh.
0: Bon, alors Yvan, on va jouer ce matin pour donc des places de cinéma, ce qui est aussi assez sympa pour emballer, semble-t-il. Donc on va voir si le malentendu fonctionne.
3: Je serais bien accompagné.
0: Bon, ça c'est beau finalement, c'est que ça a fini par fonctionner. Donc, on va voir à quel jeu vous allez jouer, c'est parti. Ah, ce matin, il va falloir retrouver... Ah ben, en plus, ça a un lien avec le cinéma. Il va falloir retrouver qui a interprété une certaine chanson qui provient d'un certain film. Si je vous dis Le Magicien d'Oz, est-ce que vous l'avez déjà vu, Yvan ?
3: Il y a très longtemps.
0: Bon, alors, je vous fais écouter l'extrait de Over the Rainbow. Et puis, je vous donne ensuite trois... Pardon ?
3: Je suis des Garland.
0: Oh là là, mais c'est incroyable. Mais c'est exactement ça, Judy Garland. Félicitations.
3: Qu'est-ce que vous m'auriez proposé sinon ?
0: Sinon, je vous aurais dit Barbara Streisand ou Audrey Hepburn.
3: Ah ouais, non. Je ne me serais pas trompé.
0: Félicitations. Donc ça veut dire que vous vous en souvenez, merci. Judy Garland.
3: Adèle, je me souviens, oui, mm-hmm. Oui. Et puis cette magnifique chanson, oui.
0: Ah, c'est sûr. La maman de Liza Minnelli.
3: Voilà.
0: Non, on n'en parle pas assez, je trouve. Bah, voilà, bah, félicitations. Vous allez donc pouvoir aller voir un film tout prochainement, dans, où vous voulez, en Suisse romande. Et puis,
3: un jour de pluie, il y aura certainement l'occasion.
0: Avec votre, en bonne compagnie, en plus, vous nous avez dit.
3: Avec ma très bonne compagnie, oui.
0: Merci beaucoup, Yvan, pour votre bonne humeur ce matin. À bientôt. Au revoir.
3: Bonne journée, merci. Au revoir.
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You are the sunshine of my life, le soleil de ma vie, c'est Stevie Wonder. Et du soleil, il y en a surtout en été et les tubes qui les accompagnent. On nous a parlé par exemple de Waka Waka de Shakira ce matin et de l'été 2010 et de la Coupe du Monde qui se déroulait en Afrique du Sud où on a découvert les Vuvuzela, souvenez-vous. Et puis c'est vrai qu'on voyage pas mal ce matin puisqu'on a aussi Étienne qui nous dit, qui se souvient de ses vacances. Il nous a pas dit quelle année c'était mais il nous a dit quand la majorité des clientes sont polonaises dans un hôtel de Djerba, la soirée commence comme ça. Yeah.

C'est le groupe et c'est Yechtes Shalona qu'on écoute, un morceau de 1997 donc qui rappelle les vacances de Djerba d'Étienne, pas exactement le même endroit, mais vu que les clientes sont polonaises, et bien forcément que ça écoute ça très très fort. Si on devait désigner le grand gagnant des tubes de l'été, là pour l'instant, la semaine n'est pas terminée, mais il n'y a pas un seul jour où on nous a pas parlé de Kaoma. Et de cette langoureuse lambada.

parlé, Christelle nous en a parlé, Christine nous en a parlé, Christine aussi, Christine, Marie-Jo et Jean-Marc, tous ont dansé là-dessus. Avec cette chanson qui en fait a été volée à des Sud-Américains. Et c'est Philippe Robin qui nous racontait toute l'histoire un peu macabre de cette chanson La Lambada de Kaoma dans un de ses Culture P à réécouter sur le play de RTS sur la section Options Musique. Et puis pour continuer de voyager, il y a Karel qui nous écrit ce matin. Pour lui, son tube de l'été, il est grec. Aphrodite's Child. It's 5 o'clock. Et la vie tout à coup reprend un sens.

Karel et son 5 heures du mat, 5 o'clock de Aphrodite Child. Et on vient de recevoir le message de Martial qui nous dit « Ça, c'est mon été et c'est ça ».

Amod et Umberto Tozzi, voilà, un peu d'été et de romantisme. La thématique, c'est donc, quel est votre tube de l'été ? On vous écoute, on vous lit au 076 401 22

0: Tout simplement de Umberto Tozzi et c'est le souvenir d'été de Martial le Valaisan, nous dit-il. Patricia aussi qui nous dit que ses tubes à elle, ses étés, c'était le festival de Sanremo et c'est vrai que Sanremo a beaucoup contribué au patrimoine culturel italien. Là, on se rend plutôt du côté francophone avec un Vianney qui s'en va et qui visiblement est bientôt de retour.
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1: Si vous avez envie de sortir dans les prochains jours, oh, que le choix sera difficile. On va commencer avec le Rock Tribute Festival qui débute demain soir au Casino de Montreux avec Balavoine Expérience qui chantera le répertoire de Daniel Balavoine, le groupe 2, D'EUX, qui reprendra les plus belles chansons de Céline Dion, et Black City qui interprétera les morceaux d'Indochine. Sébastien Joly, le créateur de ce festival, nous parle de cette édition 2026.
2: J'aime bien dédier une soirée à la chanson, là, cette année chanson française, qui finalement à leur époque où dans leur style sont quand même un petit peu rock. Bah, l'hommage quand même à Daniel Balavoine cette année avec les 40 ans de sa disparition. Ensuite, on a un super show d'un tribute de Céline Dion. On ne savait pas qu'il allait y avoir de l'actualité, mais voilà. Et puis, on va finir avec, il tourne énormément depuis je ne sais pas combien d'années, mais un tribute à Indochine.
1: Vendredi, un autre festival va certainement vous tenter, le Blues Rolls, qui se déroule à Crissy, près de Lausanne, avec 6 groupes ou artistes au programme, dont les excellents anglais de Kitty, Daisy and Lewis, une famille entière sur scène. Ils joueront à partir de 22h.

toujours vendredi, Pascal Rinaldi et Hervé Chavanon chanteront au Vilaine Lavandière à Puyi. Et puis le Rock Tribute Festival continuera à Montreux avec les tributs de bandes de Metallica, Iron Maiden et Kiss. Samedi, c'est à partir de 10h du matin que l'équipe de RTS Option Musique vous donne rendez-vous à Urcy pour débuter les festivités de la fête des foins avec une émission en direct dès 10h donc. Et puis ça sera également pour vous l'occasion d'écouter Marc Aymon.

Samedi toujours, le Blues Rules de Crissier vous proposera sa deuxième soirée avec 7 groupes ou artistes, dont l'américain Super Chicane à 22h.

Jan Tiersen sera à Fuyi dans le cadre du Pulp Festival. Il jouera deux fois, à 15h15 et à 21h samedi. L'après-midi, ce sera à la Combe, à un concert dans un amphithéâtre viticole, et le soir à la Belle Usine. Et puis samedi encore, le Rock Tribute Festival vous proposera sa troisième soirée avec les hommages à Supertramp, Genesis et Police. Avec tout ça, le plus dur sera de faire votre choix pour régaler vos oreilles.

0: tube des Beach Boys, c'était en 1963. Encore aujourd'hui, on retrouve cette chanson dans des films où il est question de plage et de grosses vagues, c'est-à-dire, c'est dire la puissance de cette chanson des Beach Boys. Surfing, non pas USA, mais sur la 1, Lausanne-Genève, on the Léman, but with voiture.
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0: Sur la une, Lausanne-Genève, le temps de parcours Nyon et Coppet en direction de Genève est augmenté d'une dizaine de minutes. Et en France voisine, sur l'axe Genève à Ost, il faut patienter 3 quarts d'heure au péage français du tunnel du Mont-Blanc. On a arrêté de surfer, now let's go shopping. With MC Solar. Fashion victim en français. Victime de la mode, tel est son nom de code.

0: C'était sur l'album de 1991 de Claude Mbarali, MC Solar, qui sème le vent, récolte le tempo, victime de la mode, mais aussi bouche de là, ou l'as de trèfle qui pique son cœur, Caroline.
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0: Bon, on a fini de rapper, là tout de suite on va écouter avec ses deux oreilles les infos, puisqu'il est 9h.
2: Quentin Frey.
3: L'écart se creuse sur l'initiative Pas de Suisse à 10 millions. C'est ce qui ressort du deuxième sondage SSR diffusé ce matin. Si les Suisses avaient dû voter fin mai, le texte aurait été balayé par 52% de non contre 45% de oui. Des résultats qui pourraient susciter l'euphorie des opposants. Alors, il semblerait qu'on ait un petit souci.
0: On vous entend.
3: Est-ce qu'on a un souci à l'antenne ?
0: Non, ça fonctionne.
2: Quentin Frey.
3: Voilà, j'imagine que vous avez remarqué qu'il y a...
0: Allô ? Faut-il qu'on reprenne la main ?
3: Alors, je ne sais pas si vous nous entendez. Oui. On a des petits soucis en ce moment. Donc, je reprends. Si les Suisses avaient dû voter fin mai, le texte aurait été balayé par 52% de non contre 45% de oui. Des résultats qui pourraient susciter l'euphorie des opposants, mais pas chez Vincent Maître, le conseiller national Genevois du Centre, qui ne dévie pas de sa ligne.
4: C'est encourageant, mais il faut toujours se méfier des sondages, bien sûr. Il faut continuer à expliquer aux gens que si cette initiative soulève des problèmes qui sont réels, elle n'en résout aucun. Avec cette initiative, on ne construit pas un logement en plus, on ne construit pas une autoroute en plus, on ne rajoute pas un siège ni un wagon sur les voies de chemin de fer, et que en gros, on n'améliore pas du tout la qualité de vie des gens, contrairement à ce qu'elle prétend. C'est une erreur que de le penser.
3: Vincent Maître qui répondait à Elias Baïf. Autre votation soumise à la population le 14 juin, la réforme du service civil qui, elle, serait acceptée de justesse par 48% contre 46%. Ce sondage a été réalisé par l'Institut GFS Berne auprès d'un peu plus de 19 000 personnes, avec une marge d'erreur d'environ 2,8 points de pourcentage. Et on votera aussi à l'échelon cantonal le 14 juin dans le canton de Vaud, un vote sur le salaire minimum. Mais est-ce qu'il sera impacté par la décision des chambres fédérales ? Parce que lundi, le Conseil national a suivi celui des États pour accepter que les conventions collectives de travail, les CCT, priment sur les lois cantonales en matière de salaire minimal. Si le Parlement confirme tout ça lors du vote final du 19 juin, le choix des Vaudois sera-t-il encore valable ? Céline Tso.
5: C'est une donnée qui complexifie une votation déjà pas toute simple. Pour rappel, les Vaudois ont le choix entre deux initiatives qui demandent un salaire minimum pour tous avec indexation au coût de la vie, ou un contre-projet qui prévoit un salaire minimum mais avec un système où les conventions collectives de travail étendues primeraient. Si c'est oui aux initiatives, Vaud rejoindrait Genève et Neuchâtel, deux cantons qui ont déjà un salaire minimum. Pour eux, le Parlement a fait une exception, leurs salaires minimaux sont garantis. En revanche, ils ne seront plus adaptés au renchérissement. Et ce point serait pareil pour les Vaudois, contrairement à la promesse de la brochure de vote. Quant à savoir si un oui vaudois au salaire minimum pourrait être balayé par une entrée en vigueur rapide de la réforme fédérale, on estime à gauche comme à droite ce scénario peu probable, d'autant que l'Union syndicale suisse pourrait lancer vendredi un référendum. Reste que dans d'autres cantons romands où des projets sont en cours autour du salaire minimum, c'est la course contre la montre pour aboutir avant la réforme fédérale.
3: Et à l'étranger, une frappe de drone ukrainienne a détruit un bus qui reliait Moscou à la région de Donetsk, en Crimée occupée par la Russie. 7 morts et 11 blessés, selon les autorités. Il s'agit là de la réponse ukrainienne au bombardement massif lancé hier par Moscou. Des bombardements qui ont fait au moins 23 morts. Et puis c'est dans un climat tendu qu'a lieu depuis hier la nouvelle session de négociation entre Israël et le Liban, des pourparlers menacés par les affrontements quasi incessants entre le Hezbollah et l'armée israélienne qui se poursuivent sur le terrain. Une escalade qui a fait perdre patience à Donald Trump face à Benjamin Netanyahou, le président américain qualifiant son homologue israélien de complètement fou. Et Donald Trump, toujours, qui vient d'essuyer un rare camouflet, le département de la justice américain renonce à créer un fonds de compensation de 1,8 milliard $ en faveur des victimes de l'instrumentalisation de la justice sous Joe Biden. De nombreux élus républicains se sont farouchement opposés à ce projet, vu comme une caisse noire visant à rémunérer les alliés du président. Michael Pecker, vous êtes à Washington. Ce recul, c'est donc un désaveu pour Donald Trump?
1: On peut le dire, depuis son retour au pouvoir, Donald Trump tient sa majorité à la baguette. Or, cette fois-ci, le malaise était trop grand. Ce fonds financé par les contribuables était destiné à compenser les individus injustement poursuivis par la justice sous la précédente administration. Beaucoup, dont le sénateur républicain Tom Tillis, dénonçaient le mécanisme. Un projet stupide visant à récompenser les proches de Donald Trump, selon lui, et notamment les personnes impliquées dans l'assaut du Capitole du 6 janvier 2021, condamnées, emprisonnées, puis gracieuses par le président à son retour à la Maison-Blanche. Sous pression, le ministre de la Justice ad intérim, Todd Blanche, ancien avocat de Donald Trump, soit dit au passage, a fini par trancher hier au Congrès. Le fonds ne verra pas le jour.
3: Et c'était notre correspondant à Washington, Michael Pecker. Puis en cyclisme, Marlène Reusser a pris la deuxième place du contre-la-montre individuel du Giro. La bernoise de 34 ans n'a dû s'incliner que face à la néerlandaise Anna van der Breggen, intouchable sur ce chrono. Après quatre étapes, Marlène Reusser est deuxième du classement général du Giro. Puis de nombreux nuages résiduels et quelques averses encore attendues ce matin, surtout dans les Préalpes et le Jura. Les premières éclaircies sont attendues sur le plateau et dans le Haut-Valais. Plus de soleil dans l'après-midi, il fera au maximum 22 degrés.
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9: 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Edith Maté.
0: Parfois, la seule chose qu'on a envie d'entendre, par exemple, après de très longues journées où on se rend compte à 17h qu'en fait, on avait mis son pull à l'envers, ou alors quand on a dit bonsoir alors qu'il était 10h du matin, la seule chose qu'on a envie d'entendre, c'est ça.
10: C'est la fin.

0: Du disco Juliette Armanet. On a envie parfois d'entendre que c'est la fin, par exemple d'une très longue journée, mais par contre que c'est le dernier jour du disco, un petit peu moins. Le dernier jour des vacances par contre, ça peut arriver. Vérène nous dit que son tube de l'été à elle, c'était en 65 et c'était lui.
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0: Hervé Villard.
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0: Pendant son séjour en Angleterre.
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0: Qui a bien bercé ses journées.
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0: Dans cette ville italienne.
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0: Et ça s'écoutait.
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0: En Angleterre.
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0: Du côté de Varennes.

le tube de l'été, c'était son 1968, Paris s'éveille de Jacques Dutronc. Fanfan était nurse à Rome, elle gardait des triplés, E aigu ES, et cette chanson lui faisait du bien. Elle avait un peu l'ennui du pays, alors voilà.

Voilà les derniers messages qu'on a reçus par rapport à notre thématique de la semaine. On en reparle demain, même heure, même endroit avec Marie Crevoisier. Vos tubes de l'été, c'est la thématique qu'on allonge sur toute la semaine. Là, maintenant, il est l'heure de nous envoyer des chansons que vous avez envie de partager avec tous les autres auditeurs et toutes les autres auditrices de RTS Option Musique. À 10h10, on tire au sort la chanson de votre choix, votre proposition musicale. 9h50, donc pour le Disco Ball 076 401 22 77. Pour nous envoyer votre proposition, on la met sur un petit billet et hop, on tire au sort à 10h-10. Sinon, d'autres choses, à 9h30, on parlera du regretté Areski et on a retrouvé des vieilles interviews dans la base de données et dans les archives de la RTS. On vous les fait écouter à 9h30. Et puis à 9h15, dans le bureau des titres, c'est Vélantane qui parle d'une chanson qui est un sacré tube, ça s'appelle Hors du temps. C'est dans le bureau des titres, donc dans environ 2 minutes.

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1: Du lundi au vendredi, on découvre la musique de nos artistes suisses. Ça se passe dans le bureau des titres. Et cette semaine, celle qui nous accompagne, c'est Valentine. Bonjour Valentine.
2: Bonjour Marie.
1: Vous avez sorti fin du mois de mars en seconde EP. C'était quoi votre impulsion pour ce projet? C'était quoi le point de départ?
2: Le point de départ, c'était tout simplement l'envie de réécrire des morceaux. J'avais sorti mon premier EP Carte Blanche il y avait 2 ans auparavant. Donc en fait, au fur et à mesure, moi j'écris des morceaux toujours. Donc à un moment donné, on se pose et puis on se dit, ben, pourquoi pas refaire un EP. Mais la base de tout ça, c'est tout simplement l'envie d'écrire.
1: Et comment vous écrivez? Est-ce que vous vous posez à un bureau, comme ce bureau des titres? Vous sortez le crayon, la feuille, ou alors ça vient avec une impulsion, vous allez vous promener, il y a quelque chose qui vient, qui part?
2: Ouais, c'est un peu ça, c'est un peu n'importe quoi, dans le sens où j'ai des audios sur mon téléphone, des petits trucs quand même écrits à la main, à l'ancienne, et des fois des textes aussi sur mon téléphone, et c'est un peu un jeu où tout à coup rassemble tout ça, et ça crée des morceaux, mais j'ai pas une façon de le faire.
1: On part pas forcément d'un texte, puis ensuite une mélodie, puis ensuite une composition. Comment?
2: Le texte souvent vient à la fin. Ça, c'est un truc que j'ai remarqué, en tout cas de chez moi. Et j'aime bien d'ailleurs savoir comment les gens écrivent. C'est toujours une question que je me pose quand j'écoute un morceau. J'ai trop envie de savoir si la personne a eu le texte avant ou après. Bref, des fois, on ne le saura jamais. En l'occurrence, moi, c'est souvent la mélodie qui arrive avant.
1: Et pour le titre « Hors du temps », c'est la mélodie qui est arrivée avant?
2: Oui. Exactement.
1: Comment ça s'est produit?
2: Je crois en marchant, je promenais mon chien. Voilà, tout simplement, il y a cette mélodie de ce refrain qui m'est venu. Et puis, c'est un morceau que j'ai écrit assez rapidement, je crois, dans mes souvenirs. Et je l'aime bien. Voilà.
1: On est encore sur ce moment hors du temps, finalement. Quelque chose, une temporalité, comme pour votre titre, Entre chien et loup. On ne sait pas vraiment où on est sur quelque chose d'éphémère. C'est quelque chose qui vous parle?
2: Ça me parle, et puis ce morceau, c'est quand même un morceau d'amour, donc j'ai l'impression que mon amour n'est pas éphémère pour le coup, parce que ça fait quand même 10 ans qu'il dure, donc on n'est pas sur quelque chose qui est court, mais par contre, les moments hors du temps, effectivement, ils sont éphémères dans le sens où c'est un peu des bribes comme ça qu'on doit essayer d'attraper le moment où ils sont là. Et puis après c'est trop tard, ils sont partis, mais après c'est dans la tête qui reste.

Passer ma route, c'est Maxime le Forestier. Et vous, quelle chanson vous aimeriez passer à l'antenne de RTS Option Musique? C'est la question. 076 401 22 77 pour nous parler des chansons qui battent un peu plus fort dans votre cœur ce matin et que vous trouvez qui manquent forcément à 10h moins 10. Peut-être qu'on la diffusera si le destin est avec vous. Direction le Brésil.

0: Now Me Convime, c'est du brésilien, c'est Louis Matoute avec Dora Morellenbaum. Et attention à la route.
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0: Prudence sur la U, Yverdon-Berne, quelle que soit votre direction, la police signale la présence d'animaux sur la chaussée entre Avenches et Morat, je répète. Prudence sur la U, Yverdon-Berne, quelle que soit votre direction, la police signale la présence d'animaux sur la chaussée entre Avenches et Morat. On va écouter Charles Aznavour et puis ensuite on parlera des morts.

0: Charles Aznavour, comme ils disent, 9h34.
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0: Areski est décédé. L'Areseki Belkacem, né le 23 janvier 1940 à Versailles, est mort lundi à 86 ans. Le prince consort de la chanson française, ça fait partie de ses surnoms, met en deuil toute la chanson avec un grand et un petit C, comme dans chanson. Il met aussi en deuil son amoureuse depuis 60 ans, Brigitte Fontaine. Areski grandit dans le restaurant de ses parents à Versailles et ils accueillent les vieux briscards du Chabi qui viennent jouer entre leurs murs. Écoutez Areski lors d'une interview sur le premier programme de la radio suisse romande en 1982 pour l'émission Spectacle Première.
2: Comment je suis venu à la chanson? Ça c'est un truc assez particulier. J'avais un ami, je connais toujours cette personne-là, quoi qu'on soit moins, qui aimait beaucoup Jacques Brel. Et il me parlait de Jacques Brel, je lui disais, écoute du jazz, tu vas voir. Et un jour, il m'a emmené voir Jacques Brel. Et alors là, j'ai commencé à me dire qu'il se passait quelque chose dans la chanson. Et j'ai commencé à m'intéresser à ce qu'on appelle la variété, quoi. Et petit à petit, j'ai commencé à gratter des accords de guitare, j'ai commencé à m'intéresser à ça, accompagner des gens. C'est ça, accompagner des gens qui chantaient. Je crois que c'est ça.
0: Appelé par l'armée, obligatoire en France dans les années 60, il retrouve dans son même bataillon un homme un peu barré qui chante bien et démarre avec lui une amitié qui va lui changer la vie, celle avec Jacques Higelin. Ils enregistrent un premier album en 1969 et on l'entend sur ce morceau-là, merveilleux, Areski, ça s'appelle Remember.
3: 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Dans une voiture carbonisée. 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
0: C'est beau et c'est aussi grâce à Jacques Higelin donc qu'on entend sur ce morceau que Areski découvre une certaine Brigitte Fontaine.
2: Moi je l'ai rencontrée lorsqu'elle joue un spectacle avec Jacques Higelin et Rufus. Et puis on ne s'est pas vu tout de suite et puis après on ne s'est plus quitté. Pour moi ça a été important de rencontrer ces gens. Moi qui étais batteur de jazz, j'aimais beaucoup le jazz et je l'aime toujours beaucoup et que j'avais envie de faire des autres choses. Et c'est comme ça que ça a été possible. Ça a été possible grâce à eux parce que notre rencontre c'était bien pour nous.
0: Une rencontre qui va marquer sa vie à tout jamais, mais aussi celle de toute la francophonie. Ces punks, Brigitte et Areski, fous amoureux, suis-je du quand dira-t-on. Ils improvisent sur scène, il y a peu d'instruments. Le décor se construit en même temps que leur chanson, avec un effet magistral et un peu bric-à-brac. Car plus qu'un artiste, Areski, c'est un artisan de la chanson, de ce genre de personne qui fabrique la musique. Les histoires, le patrimoine, avec une fougue populaire et une volonté de nuire aussi, parfois. Quand il fallait, quand ça semblait nécessaire. Areski, désormais, même le sky n'est plus une limite.

Gagne un nom, mille jeux de mots, c'est celui qu'a choisi Christophe Ballet, du genre à se déguiser en pélican, à se peindre argenté, à voir ce qui est beau là où on ne se dirait pas spontanément que ça l'est. C'est tout le talent du Suisse, Jerry Kahn, et c'était super. In Excess. Il vous reste environ 3 minutes pour nous envoyer votre chanson dans le cœur. 076 401 22 77 pour le Disco Ball. La Disco Ball. 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

0: In Excess Suicide Blonde, une chanson qui aurait été composée pour Kylie Minogue, qui était la petite amie à l'époque du chanteur d'In Excess, et qui avait dû se teindre en blond. Blond suicide. C'est, écoutez, chacun son. Hein, c'est un peu drôle comme un nom de teinture, mais c'est l'art, que voulez-vous.
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0: Et ce matin, la personne qui a remporté la proposition que le hasard a désignée. Si on met les mots dans l'autre sens, la phrase a un sens, je vous assure. Bref, roulement de tambour. C'est Jérémia qui nous dit, je cite, « Salut OM, moi je sais pas pourquoi, j'ai toujours été attirée par la musique brésilienne. C'est peut-être le lac de Bienne et la Suze, la rivière !» Fait bien de préciser, Jérémia, qui font penser à l'Atlantique et à Rio. Enfin bref, en tout cas, je propose Caetano Veloso et Alegria. Alegria, c'est vraiment trop beau. Bon bah, allons-y.

0: Caetano Veloso pour Jeremiah qui nous a proposé cette chouette chanson de 1968, Alegria, Alegria, Bonheur, Bonheur, je crois, où il est question de Brigitte Bardot. Donc, on est vraiment dans une chanson des années 60, on pouvait pas se tromper, et puis il y avait quand même des indices au niveau du son. Des indices au niveau de la route, ça se passe pas très bien.
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0: Prudence sur la Une, qui est Yverdon-Berne. Quelle que soit votre direction, la police signale toujours la présence d'animaux sur la chaussée entre Avenches et Morat. Des animaux sur la chaussée entre Avenches et Morat sur la Une, Yverdon-Berne.

0: Mika et Grace Kelly. Et petite confidence, si un jour j'avais participé aux auditions à l'aveugle de The Voice et que quelqu'un s'était retourné, j'aurais pris Mika comme juge, voilà. Ça n'intéresse personne, mais c'était la confidence de la fin d'émission. Après les infos, Karine Delphine est dans l'échappée, il est 10h.
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2: L'aéroport international du Koweït touché par des drones iraniens cette nuit. L'attaque a fait plusieurs blessés au terminal passager. Une infrastructure où d'importants dégâts ont été constatés. L'autorité de l'aviation civile a suspendu le trafic aérien. Les vols ont été détournés vers d'autres aéroports. Et l'armée américaine affirme avoir repoussé plusieurs attaques iraniennes par missiles et par drones contre ses bases et ses alliés dans la région. Les États-Unis ont répliqué en bombardant au sol une île iranienne. À Washington, Libanais et Israéliens entament leur deuxième jour de négociations sous l'égide des États-Unis. Et que cette guerre au Moyen-Orient se prolonge ou pas, l'OCDE dit s'attendre à moins de croissance et à plus d'inflation dans le monde cette année en raison de la hausse des prix de l'énergie et des engrais qui pénalisent l'économie. Pour l'Organisation de coopération et de développement économique, l'économie est sous pression. C'est notamment le cas en France. Il n'y a pas de morts, mais un terminal pétrolier et des cibles militaires sur une base navale ont été endommagés. L'Ukraine a visé ce matin Saint-Pétersbourg, la ville natale de Vladimir Poutine. Des frappes le jour de l'ouverture du traditionnel forum économique. Il est considéré comme le Davos russe. Le président russe doit y prendre la parole aujourd'hui. Plus tôt, c'est un bus reliant Moscou à la Crimée qui a été ciblé dans la région de Donetsk. Bilan 7 morts et 11 blessés. Ces frappes ukrainiennes surviennent alors que les Russes ont tué dans la nuit de lundi à hier 23 personnes et en ont blessé plus de 100 dans des frappes sur toute l'Ukraine. La Cour suprême des États-Unis rouvre la voie au redécoupage de la carte électorale de l'Alabama proposée par les Républicains. Un redécoupage qui prévoit la suppression d'une des deux circonscriptions de l'État où les électeurs noirs constituent une majorité ou une quasi-majorité. L'Alabama emboîte ainsi le pas au Tennessee et à la Louisiane qui ont chacun supprimé une circonscription à majorité noire de la Chambre des représentants. Des décisions importantes en vue des élections de mi-mandat en novembre. Le Parlement veut interdire les pétards en Suisse. Suivant le National, le Conseil des États vient d'adopter un contre-projet à l'initiative pour une limitation des feux d'artifice. L'usage de ces feux et ses effets nocifs seront donc réglés dans la loi. Les pièces d'artifice destinées exclusivement à faire du bruit seront interdites. Migros Suisse Orientale fermera au cours des deux prochaines années quatre restaurants de petite taille. Il s'agit de Romanshorn et Weinfelden en Thurgovie. Il s'agit aussi de Schaffhouse-Vorstadt et de Rorschach près de Saint-Gall. Des suppressions de postes sont prévues. Le nombre n'a pas été précisé. Des postes alternatifs seront proposés aux employés. Les comptes 2025 de la ville fribourgeoise de Bulle bouclent avec un bénéfice d'1 840 000 francs, alors que le budget prévoyait un déficit de plus de 6,5 millions. L'embellie s'explique par des recettes extraordinaires plus élevées et un prélèvement sur la réserve de réévaluation de 3 600 000 francs. La Suisse zébrée d'éclairs hier, surtout dans le canton de Berne. Près de 7 500 éclairs se sont abattus jusqu'en début de soirée. Des orages accompagnés de rafales de vent jusqu'à 114 km/h. D'importantes précipitations aussi dans le canton de Berne. Le violent orage a perturbé le trafic ferroviaire entre Berne et Thun. Un arbre est tombé, bloquant la voie, entraînant des annulations et des retards sur plusieurs lignes de RER. Le temps redeviendra sec et ensoleillé au fil des heures. 22 degrés au maximum, encore des éclaircies demain matin en Valais, puis retour des nuages et des précipitations.
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4: J'ai lu ça quelque part, qu'on porte quelque part à l'intérieur de soi ce que la vie nous a pris. On porte cette absence, le poids, l'empreinte, le relief du mal que l'on nous fit. Il est là, le bagage, dans ce qui manque, dans ce qui est fini. Je me souviens d'avoir lu ça quelque part. Eh bien, on va se souvenir, avec Grand Corps Malade et Kimber Rose, de nos plus belles années. Très bonne suite de matinée à vous, belle échappée.

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Madwoman, l'œil fait qui a sorti le dernier chapitre de son album à succès, à Grammy, Matter of Time, The Final Hour. Avec 4 nouveaux morceaux, ce qui en fait un bel album hein, de 19 titres. Elle aime parler de nos imperfections. C'est de l'imperfection humaine, de nos erreurs, de nos ruptures que naissent la plupart des chansons. Et dans cet album, hein, il est question d'accepter l'incertitude, de traverser des tempêtes, de réapprivoiser la paix après le chaos. C'est en gros les hauts, les bas hein, de la vie. Bah justement, les voici, les hauts, les bas. Stéphane Eicher.

0: Julien Doré et Christophe Maé. Et puis la semaine suivante, on aura aussi des billets pour les 17 et 18 juillet à vous offrir. On va écouter le nouveau titre de Kayoko dans quelques secondes.
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0: Prudence si vous empruntez l'autoroute A12. Des objets ont été perdus entre les jonctions de Fribourg Nord et de Fribourg Sud en direction de Bulle.

Il y a 3 ans, Isabelle Adjani faisait son retour à la musique avec un album de duo Adjani, bande originale. Et pour ce morceau, Les courants d'air, c'était Gaëtan Roussel. Un album où l'on croise Benjamin Biolay, Youssou N'Dour, Christophe, Seal ou encore Étienne Dao. Dans quelques minutes, on va vous offrir l'album de Selassou and the Gallants. On découvre d'abord ce duo féminin PR2B November Ultra. Amnésie.

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1: Amnésie par Pierre Debé et November Ultra. Il est 10h32.
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1: Deux univers qui se mélangent et s'accordent à merveille, Selassou and the Gallants. Stéphane Galland et son fils Elvin, tous deux musiciens qui ont fait de belles collaborations avec entre autres Ibrahim Malouf ou Damso. Selassou a partagé une scène avec le duo et l'histoire ne s'est pas arrêtée là. Ils ont sorti un album ensemble, Move In, et on le parcourt toute cette semaine. Move In. Donc il y a quelque chose qui bouge, hein. On ne stagne pas, on avance, on essaie de transformer ce qui doit l'être. Selassou parle de ses tourments intérieurs. Quand elle a débuté l'écriture de l'album, ça n'allait pas du tout. Mais ce disque l'a aidée à aller vers la guérison. Elle a senti au fil de sa création que ça allait mieux, hein, qu'elle se libérait. D'ailleurs, elle a pas mal improvisé sur la musique que lui proposait de Gallants. Elle a comme lâché prise. Le premier titre de ce disque, c'est Another Way. Et ils disent tous les trois que c'est ce morceau qui a tout déclenché, hein, qui leur a fait comprendre qu'il fallait continuer, faire un album, hein, qu'il tenait quelque chose. Et ce morceau, Selassou, elle l'a écrit à un moment où justement ça n'allait pas bien du tout et luttait contre la dépression. Cette chanson, c'est pas dompter et contrôler cette crise, mais peut-être trouver une autre voie. Another Way. On l'écoute, vous pouvez nous appeler pour gagner l'album de Selassou and the Gallants. 0840 543 210.

Voilà, trouver une autre issue, un autre chemin. Another way. Selassou and the Gallants ont sorti cet album en commun, Movin', qu'on n'a pas fini d'explorer. Il y aura deux autres extraits d'ici la fin de la semaine à 10h30. Ce matin, on l'a offert à François de Torgon,

Une mélodie aussitôt reconnaissable, hein. I like Chopin, Gazebo. On vous passe pas vraiment de musique classique, nous, mais par contre, de nombreux musiciens s'inspirent du classique. Il y aura des artistes suisses dans un instant, du Tessin notamment, de Lausanne aussi, mais c'est d'abord Marie-Flore avec Malbaré.

To Love Again, c'est un groupe tessinois, Animore, avec ce nouveau titre. Et on a d'ailleurs plusieurs rendez-vous avec les artistes suisses. On en aura un à 12h30, Helveticus, et là on vous présentera un fribourgeois qui s'appelle Losange. Aretha Franklin, Respect, et puis on sera à nouveau de retour en Suisse puisqu'il y aura Lil Gasque.

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1: La Lausannoise Lily Gasque sans moi. C'est pas sans eux. Il y a du monde dans le studio d'RTS Obscure Musique.
2: Ouais.
1: J'aurais demandé, vous venez d'où? D'un peu partout. Bon, bah alors d'un peu partout. De la région aussi, j'ai entendu des cublans. On va poursuivre avec Kin et Supertramp, et puis ce sera l'heure des informations, et après on aura plein d'autres rendez-vous et surprises. Belle échappée. On est ensemble jusqu'à 13h.

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1: Goodbye. Mais oui, goodbye stranger, goodbye super Trump, parce que c'est l'heure des informations.
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1: Il est 11h.
3: Sandra Viscardi.
4: À Genève, la coalition No G7 accepte sous condition le tracé de la manifestation proposée par le Conseil d'État. Elle renonce donc au passage sur le pont du Mont-Blanc, mais souhaite négocier certains points. Pour la coalition, c'est avant tout le passage à proximité de ce pont qui serait trop risqué. Elle craint que des affrontements n'éclatent si des manifestants s'aventurent sur l'ouvrage malgré l'interdiction. La coalition sollicite un nouveau rendez-vous au Conseil d'État afin de négocier le tracé de la manifestation. À Sion, un ancien municipal de la défunte commune de Chermignon a répondu ce matin aux questions du pool de procureurs qui enquête sur l'incendie du Constellation à Crans-Montana. Mais l'homme qui était en poste lors des travaux de modernisation du bar a refusé de répondre aux questions des avocats des parties civiles. Les nouveaux produits phytosanitaires doivent être homologués plus rapidement. Le Conseil national fait un pas vers la mise sous toit d'un projet parlementaire demandant que les pesticides homologués en Europe le soient aussi en Suisse. Les autorités suisses ne doivent contrôler ces produits plus que dans des domaines pour lesquels Berne prévoit des dispositions de protection particulières, comme notamment celui de la protection des eaux. La lutte contre le radon, elle se fera avec vos moyens financiers, puisque le Conseil national vient de durcir la loi sur la radioprotection, qui prévoit de renforcer le principe du pollueur-payeur. Donc même si ce rayonnement ionisant est d'origine naturelle, vous devrez payer l'assainissement de votre logement et aussi les frais pour évaluer l'ampleur de cette pollution. Le Conseil des États, lui, voulait imposer cette charge uniquement aux propriétaires des sites contaminés par un rayonnement ionisant d'origine non naturelle, comme les anciens ateliers d'horlogerie qui ont utilisé de la peinture luminescente au radium. Les camions électriques devront s'acquitter de la redevance sur le trafic et des poids lourds liés aux prestations, la fameuse RPLP, à partir de 2031. Après le national, le Conseil des États valide le projet du gouvernement pour que le trafic poids lourd continue de supporter ses coûts. Les incertitudes géopolitiques freinent la croissance en Suisse. Alors, l'organisation fêtière Économie Suisse attend une progression modérée du produit intérieur brut cette année et l'année prochaine. Ce sera 1% cette année, 1,2% en 2027. La Suisse qui devrait connaître une inflation nettement plus faible que le reste du monde, 0,8% seulement. Et pour le chômage, Économie Suisse tape sur un taux de 3,1% en 2026 et 3,2% l'an prochain. Marc Rutte a débarqué du train ce matin à Kiev. Le secrétaire général de l'OTAN effectue une visite surprise au lendemain d'attaques aériennes russes massives qui ont notamment visé la capitale et fait 23 morts et plus de 100 blessés. Et ce matin, l'Ukraine, elle, a visé Saint-Pétersbourg, ville où se trouve Vladimir Poutine qui doit participer au sommet économique de la cité dont il est originaire. Des dégâts sur un terminal pétrolier et une base militaire, mais pas de victimes. Les ZSC Lions sont un nouvel entraîneur fort d'une longue expérience en NHL. Le Canadien Claude Julien débarque à Zurich avec un contrat jusqu'en 2028. Il sera assisté de René Matt, qui a passé 9 ans en tant qu'adjoint à Ambrì. Du côté de Bienne, c'est l'attaquant canadien Andrew Agodzino qui est annoncé avec un contrat courant jusqu'en 2027. Encore quelques gouttes ce matin, ici ou là, avec des nuages qui traînent dans notre ciel. Ils s'en iront progressivement, laissant place au soleil, 22 degrés au plus, 19 demain sous un ciel qui va vite se repeupler de nuages et de précipitations, même s'il y aura encore des éclaircies en Valais le matin.
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1: Bleu de travail, c'est plein de mini-textes et pensées de l'auteur Thomas Vineau. Parfois je vous lis des extraits de cet écrivain, moi je l'aime bien. Et j'ai envie de vous lire celui-ci. Prendre le pas de la lumière, enlonger les rayons, s'y baigner les pieds, grappiller ce que l'on peut de cette fausse fraîcheur nouvelle. Récolter les reflets qui ne mènent nulle part, avancer léger dans les battements de cils de l'instant. Nous sommes des porcelaines dans un magasin d'éléphants.

0: Le premier jour du reste de ta vie, Étienne Dao. C'était la première chanson du reste de notre échappée qui va nous en faire voir de toutes les couleurs. Dans le bon sens, je veux dire. Joseph Kamel voit rouge. Non, pas parce qu'il est fâché, pas du tout, mais parce que c'est la couleur de la passion. Il est fou amoureux et ça pourrait le mener jusqu'au crash. Mais peut-être pas, peut-être pas.
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crash. Joseph Kamel. Il y en a qui préfèrent vivre à 100 à l'heure, avec l'amour qui dépasse, qui rend dingue, ça fiche un peu la trouille, tellement c'est fort. Et puis d'autres préfèrent la quiétude, la tranquillité du cœur. Enfin, en fait, il n'y a pas de recette à suivre quand il est question d'émotion. On les suit, ou plutôt on les vit. Voilà. Voilà, ça va être tranquille avec les Bee Gees. Too Much Heaven.

Alors, il y a des tas de choses pour lesquelles on nous file un mode d'emploi et on s'en sort. Ou pas, je ne sais pas si ça aide tout le monde. Pour aller d'un endroit à l'autre, on a le GPS. Mais alors pour vivre, on y va au feeling. On se dirige comme on peut, dans les bonnes directions. On se trompe souvent de chemin, il y a pas mal d'obstacles. Bref, on se débrouille. Vivre Michel Berger. Gabriel Benedek, c'est ce qu'on va écouter tout de suite avec ce nouveau single « Bermuda ».

Ça piétinait, hein, ça n'amenait pas la joie. Alors zou, Brigitte a mis les voiles, décampé pour sauver sa peau. On va quand même pas s'enfermer dans des cages, hein. Est-ce que le pire, c'est qu'on pourrait s'y habituer, oublier qu'on a des ailes? Si, si, des petites ailes, pas visibles, mais elles sont bien là. Et ces ailes vont nous emmener jusqu'en Italie dans quelques minutes. D'abord, c'est Oscar Les Vacances avec son nouveau titre, Fissa Fissa.

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0: Fissa Fissa par Oscar Les Vacances. Il est 11h30, départ pour l'Italie.
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0: Grande voix, grosse voix, du genre Barry White. Mais il s'agit d'un Italien, Mario Biondi. Un Sicilien qui chante très souvent en anglais, des morceaux plutôt axés soul, jazz, rhythm and blues. Mais alors cette année, grosse surprise, il a sorti un album tout en italien, Prova d'autore. Et il a tout fait sur ce disque ou presque. Écriture, composition, arrangement, production. En fait, Mario Biondi avait ce projet dans un tiroir depuis longtemps, mais il a eu besoin de temps et même de beaucoup de temps pour certaines chansons. Il y en a qui étaient là depuis 20 ans, mais n'étaient pas prêtes à être enregistrées. L'album est généreux puisqu'il y a 20 chansons et elle raconte à la fois son histoire à lui, mais aussi plus globalement une histoire de transmission, de liens familiaux. Il a 10 enfants quand même, hein, Mario Biondi. Il y a de quoi faire, il y a de quoi raconter. Avec ce nouvel album, il parle d'actes de liberté, c'est-à-dire qu'il s'est un peu éloigné de ce qu'il faisait pour créer une œuvre plus intime. Et il dit que ce sont 20 chansons pour sa révolution, en fait une transformation intérieure. Il y a toujours les sonorités qu'il affectionne, hein, soul, jazz. C'est plutôt au niveau des textes qu'on ressent une différence, et puis bien sûr le fait qu'il chante en italien. Un album qui a pris du temps, il l'a laissé mûrir, tout en faisant d'autres choses, mais c'était présent et il a attendu que ce soit le bon moment pour le sortir. 20 chansons, 20 ans de carrière. Cet album le représente pleinement et il dit qu'il s'efforce de faire pousser des fruits à partager. Il parle entre autres de deuil sur ce disque, de capacité à s'élever, à ne pas rester prisonnier du fardeau de la tristesse. Il parle aussi de constance, le fait de toujours essayer d'être cohérent avec ses pensées et ses paroles. Il a débuté une tournée début mai pour présenter ce nouvel album qui est sorti le 10 avril. Une tournée qui s'étendra jusqu'à la fin de l'année. On va écouter l'un des titres de ce nouvel album Prova d'autore de Mario Biondi, Dimentichiamoci.

20 chansons pour 20 ans de carrière et il s'est pleinement investi pour ce nouvel album sorti au mois d'avril, Prova d'autore. On écoutait le titre Dimentichiamoci de Mario Biondi dans Molto di più.

Dance Monkey, chanson qui a largement contribué à faire connaître l'australienne Tones and I en 2019. Bon, là, on fait un grand saut, puisque de l'Australie, on atterrit en Suisse romande avec le groupe Époque Bleue, qui collabore ici avec l'artiste Marie-Lou pour ce titre tout tranquille. Les mots

Époque bleue et Marilou, les mots. Et je vois que le suivant, c'est Christophe. Alors forcément, on pense aussitôt aux mots bleus, mais c'est pas ce qu'on va écouter de Christophe. Ceci dit, les mots bleus, c'est notre rendez-vous de l'après-midi à 15h30 sur les chansons d'amour. Et aujourd'hui, je vous parlerai d'un mini-disque, d'une parenthèse, Between Us de Jordan Rakai. Ça s'est fait en 5 jours. Il y a 5 chansons et 5 invités. Et on découvrira l'un des morceaux qu'il partage avec Tom McFarland. Ce sera à 15h30. Donc de Christophe, on va écouter les Paradis Perdus.

Life Desiree. En 2018, Naughty Vumier sortait l'album Nouvelle Frisure. Ce duo composé de Benjamin Naughty et Grégoire, c'est-à-dire Grace, a toujours adoré improviser sur scène, s'imprégner du moment présent avec le public et s'amuser. On va écouter un extrait de cet album Nouvelle Frisure, Tout ce qui me tombe dans les mains.

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1: Après les Words des Frères David, Fleetwood Mac, et j'en profite pendant l'intro là de vous dire que sur l'axe Genève à Ostend, l'attente au péage français du tunnel du Mont-Blanc se monte à une heure.

0: Top, mais on arrête quand même la musique quelques minutes pour les informations.
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0: 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Il est midi.
2: Sandra Viscardi.
3: Vos cotisations salariales ne doivent pas servir à financer la 13e rente AVS. Décision du Conseil national ce matin. À la place, il préfère financer ce montant estimé à plus de 4 milliards par an uniquement par une hausse d'un demi-point de la TVA jusqu'en 2033. Une solution pas durable, regrettait ce matin à la tribune la conseillère fédérale Elisabeth Baumschneider.
4: La proposition de la majorité de votre commission, qui consiste à augmenter la TVA de 0,5 points de manière limitée dans le temps, ne suffit pas. Les recettes ainsi générées resteraient nettement inférieures aux dépenses liées à la 13e rente AVS. Force est de constater que la solution du Conseil des États est la seule qui permette un financement durable de la 13e rente. Pour le Conseil fédéral, vous l'aurez compris, une solution à long terme est non seulement raisonnable et proportionnée, mais s'impose.
3: Et comme les deux chambres ne sont pas d'accord, l'objet sera traité une troisième et dernière fois par le Conseil des États la semaine prochaine. Le National, lui, a fait un pas vers la mise sous toit d'un projet parlementaire demandant que les pesticides homologués en Europe le soient aussi en Suisse. Les autorités suisses ne devraient ensuite contrôler les produits que dans les domaines pour lesquels Berne prévoit des dispositions de protection particulières, comme par exemple dans celui de la protection des eaux. À Genève, la coalition No G7 accepte sous condition le tracé de la manifestation proposée par le Conseil d'État. Elle renonce donc au passage sur le pont du Mont-Blanc mais souhaite négocier certains autres points. Pour la coalition, c'est avant tout le passage près de ce pont qui serait risqué. Elle craint que des affrontements n'éclatent si des manifestants s'aventurent sur l'ouvrage malgré l'interdiction. La coalition sollicite donc un nouveau rendez-vous avec le Conseil d'État pour négocier le tracé de cette manifestation. Et qui aura droit à son macaron durant le G7? Oui, les demandes ont afflué pour obtenir ce précieux sésame qui permettra du 12 au 18 juin de traverser la frontière de façon prioritaire, donc d'éviter les embouteillages. Le trafic transfrontalier devrait en effet être fortement ralenti durant cette période en raison de la fermeture de la plupart des petites douanes. Charlotte Frossard, à ce stade, 27 000 macarons seront distribués.
5: Oui, un chiffre qui pourrait être amené à augmenter légèrement ces prochains jours, nous indique le département cantonal des institutions, puisque les nombreuses demandes n'ont pas encore toutes été traitées. Quoi qu'il en soit, environ la moitié des macarons iront à des professionnels de la santé, 20% aux professionnels de la sécurité, et le reste à des employés de l'État dont le travail ou le secteur d'activité est jugé essentiel. En tout, c'est presque un quart des travailleurs frontaliers à Genève qui recevront ce macaron. Ce système n'empêche pas toutefois certains secteur de prendre des précautions supplémentaires. Les HUG, par exemple, ont réservé des dizaines de chambres d'hôtel à Genève pour les soignants durant cette période critique. À noter enfin que les macarons seront personnels et intransmissibles sous peine de poursuite.
3: Et vous pourrez traverser la frontière sans ces fameux macarons, mais au milieu des embouteillages. Le tribunal fédéral confirme les peines infligées à l'ancien coordinateur incendie de l'Hospice Général à Genève, ainsi que deux agents de sécurité du foyer pour requérants d'asile, les TAT, à Vernier. Le tribunal cantonal genevois leur avait infligé des peines pécuniaires avec sursis pour homicide par négligence et lésion corporelle par négligence, puisqu'un résident était mort dans l'incendie de ce foyer pour requérants d'asile. Marc Rutte a débarqué du train ce matin à Kiev. Le secrétaire général de l'OTAN effectue une visite surprise au lendemain de l'attaque aérienne russe massive qui a notamment visé la capitale et fait sur l'ensemble de l'Ukraine 23 morts et plus de 100 blessés. Alors que s'est ouvert ce matin le Forum économique de Saint-Pétersbourg, ancienne capitale impériale, eh bien elle a été, cette ville, ciblée par une attaque de drones ukrainiens cette nuit. Les frappes ont visé des sites énergétiques et militaires, alors que 20 000 participants venant de 130 pays sont attendus dans la ville durant ces trois jours, Jean Didier Revoix.
6: Selon les autorités russes, les forces de défense aérienne ont intercepté et détruit 50 drones à voilure fixe la nuit dernière. Plusieurs personnes ont été blessées par des débris retombant au sol. Elles ont été prises en charge et reçoivent des soins médicaux adaptés. Sur le plan matériel, la base de la flotte de la mer Baltique a été touchée à Kronstadt et des photos montrent des panaches de fumée noire s'élevant au-dessus de la zone pétrolière du port de Saint-Pétersbourg. Compte tenu des risques encourus, l'aéroport international de Pulkovo a dû limiter son trafic, ce qui a provoqué des retards pour près de 20 vols passagers. Ces frappes ukrainiennes interviennent au lendemain d'une vague de tirs de missiles et de drones russes qui a fait 23 morts dans toute l'Ukraine. La preuve que l'escalade se poursuit entre Kiev et Moscou, alors que la ville de Saint-Pétersbourg accueille son forum économique annuel, le plus important du pays. Une publicité dont le Kremlin se serait bien passé, alors que la Russie déploie jusqu'à vendredi des efforts substantiels pour attirer des investisseurs et développer son économie en dépit des sanctions. Jean-Didier Revoin pour RTS, Moscou.
3: Et les attaques iraniennes sur le Koweït ont fait un mort et plusieurs blessés cette nuit. Le principal aéroport a vu son terminal passager ciblé. Des missions diplomatiques aussi ont enregistré des dégâts. Les vols viennent de reprendre à l'aéroport. Quant à l'armée américaine, elle affirme avoir repoussé plusieurs attaques iraniennes par missiles et drones contre ses bases et ses alliés dans la région. Les États-Unis qui ont répliqué en bombardant au sol une île iranienne. Les transports en commun et les services publics fortement perturbés au Portugal. Le pays est en grève générale de 24 heures pour protester contre un projet de réforme du Code du travail. La grève est très suivie dans les entreprises publiques de transport, les services municipaux comme la collecte des déchets, les écoles ou les hôpitaux. Mais elle a aussi stoppé la production dans au moins une vingtaine d'usines. Dans les aéroports en grève, l'annulation de quelques 330 vols sur les 500 prévus environ. Pas mal de soleil du Léman au Valais, encore de la grisaille ailleurs, mais le soleil fera de belles éclaircies aussi. 22 degrés en moyenne, 24 en Valais. Encore quelques éclaircies demain matin et puis les nuages et les précipitations reviendront.
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0: Croire est un verbe étrange, écrit Camille Laurence. C'est un mot qui affirme, qui aspire à la vérité absolue. Mais croire respire aussi le doute et l'incertitude. C'est certain et ce n'est pas sûr. Je le sais et j'ai un doute. Je me souviens avec émotion de l'homme qui m'a dit un jour « Je crois que je t'aime ». Cela n'avait pas la force d'une évidence, mais une qualité plus précieuse, la beauté du tremblement que devrait toujours garder le sens et la conscience. Vous ne croyez pas ?

Elencio qui dit bye bye. Bye bye à tout ce qui empêche, hein, tout ce qui retient, qui nous enlise. Indochine, par contre, disait trois fois bonsoir. Il était trois nuits par semaine. Bon, d'accord, alors c'est noté dans l'agenda. Bah, l'agenda, nous, on vous l'ouvre aussi combien de fois ? Quatre fois, nous. Nous, on fait ça quatre fois. Quatre fois par semaine. Il y a le mercredi matin, le vendredi matin, qu'on vous donne un peu les concerts à venir. Hein, c'est le rendez-vous qu'on a vers 9h moins le quart, comme ça. Mais il y a aussi le samedi et le dimanche, à 9h30, qu'on vous ouvre l'agenda des spectacles. La suite, c'est avec Casey and the Sunshine Band. That's the way.

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Voilà un tout nouveau titre de Marzia, c'est Mazo.

Vous connaissez cette voix, sauf que vous vous êtes habitué à l'entendre avec une autre voix hein, quand elle formait le duo Marzella. Mais aujourd'hui, Marzia évolue seule. C'est une toute nouvelle aventure et on découvre ses chansons en solo avec Coup de Starter. Et Mazo, c'était le deuxième single paru mi-mai. On va aller au bord du lac, se détendre un peu avec Julien Doré. Julien Doré qui sera à Sion sous les étoiles en juillet.

0: Il y en a des beaux jours qu'on laisse derrière soi, Days We Left Behind, Paul McCartney qui regarde dans le rétro. Ce nouvel album contient pas mal de ballades mélancoliques, The Boys of Dungeon Lane. Il est midi et demi, on va parler de la scène suisse dans quelques secondes, juste une petite annonce.
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0: Prudence sur la 9 Lausanne-Vevey en raison de la présence d'objets sur la chaussée entre Vennes et Chèbre en direction de Vevey.
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3: Aujourd'hui, direction Fribourg, puisqu'on parle de losanges.
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3: Losange, c'est du gypsy pop à texte. Sur scène, on retrouve Charlie à la guitare, Ingrid à l'accordéon, Lali en tant que choriste, le batteur c'est Lionel et Andrea à la basse. On le découvre en octobre 2022 avec son single « Reste ». Puis vient « Morning Star ».
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3: Premier EP Diversité en 2024 et le dernier en date s'appelle Va te faire.
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3: Ses futurs projets, c'est de sortir un single par mois sur un an à partir de mars 2027 et d'ensuite tout réunir sous la forme d'un EP. Losange, c'est le live, il adore être sur scène, des concerts à venir d'ailleurs. Il jouera tout bientôt au Red Pix Festival à Payerne. En juillet, il sera même en France, au Musical Festival. Et puis à Puydou, en août, avec Bout de Brousse Festival. On le découvre ensemble sur RTS Option Musique dans Helvéticus. Voici Losange.
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Mylène Farmer, c'est une belle journée. Oui, on passe un beau mercredi parsemé de chansons. Et celle qui arrive date de 2013. C'était sur le premier album, The Golden Age, de Woodkid. Derrière Woodkid, il y a toute la créativité de Johan Lemoine. Un univers musical très riche. Il mêle musique, narration, visuel. Ses clips sont réputés. Il en a réalisé pour pas mal d'artistes. Bah, justement, Mylène Farmer, ou encore Katy Perry, Lana Del Rey, Nolwenn Leroy, Yael et d'autres. Et ses concerts aussi prennent une dimension assez impressionnante. Alors, parmi les tubes de Woodkid, il y a I Love You.

I love you, Woodkid. Et on devrait pouvoir dire, sans prétention, hein, I love me. Je m'aime. Oui, je m'aime, je suis pas nulle, je fais ce que je peux malgré la pression constante de devoir être à la hauteur. On a le droit de craquer, on a le droit de dire, là j'en ai marre, là, j'en ai ras-le-bol. Nul, c'est l'un des nouveaux titres de Mary J qu'on pourra voir dans des festivals en Suisse, entre autres le Palais au mois de juillet.

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0: Le mystérieux, l'inaccessible légionnaire, qui déjà dans les années 30 attisait le désir. Hein. On parlait de désir féminin, ce qui était à l'époque assez audacieux. Marie Dubas, d'abord, l'a chanté, évidemment Édith Piaf, ensuite en 1937, et puis 50 ans plus tard, c'est Serge Gainsbourg qui chantait « Mon légionnaire ». Il y aura les Rolling Stones ou encore Dire Straits pour aller jusqu'aux prochaines informations. On regarde ce qui se passe sur les routes.
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0: Sur l'axe Genève-Aoste, l'attente au péage français du tunnel du Mont-Blanc est stable, avec une heure de patience à la clé. Sur celui du Gothard, un embouteillage de 7 km est observé entre Amsteg et l'entrée nord du tunnel, soit plus d'une heure d'attente en direction du Tessin. Au départ de la Suisse occidentale, il est possible de gagner le sud des Alpes via le col du Simplon ou le tunnel du Grand Saint-Bernard.

0: Dire Straits, So Far Away, elle sera tout près de vous, Fairuz Kairi, juste après les informations. Bel après-midi.
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0: Il est 13h.
2: Pierre-Étienne Joie.
3: La prise en charge des victimes de violences doit être améliorée dans toute la Suisse. Le National a accepté de garantir un suivi médico-légal et davantage d'hébergements d'urgence dans tout le pays. Les violences faites aux femmes sont en hausse. Les traces de violences doivent être prélevées indépendamment d'une procédure pénale. Le but est de laisser le temps aux victimes de réfléchir à une éventuelle plainte. Les documents doivent être conservés pendant au moins 15 ans pour la documentation médico-légale et 5 ans pour les traces. Les discussions se poursuivent à Genève sur la manifestation du 14 juin contre le sommet du G7 qui se tiendra dès le lendemain à Évian. La coalition No G7 accepte le parcours imposé par le Conseil d'État mais veut négocier des modifications afin d'améliorer la sécurité. La coalition rassemble plus de 60 organisations. Elle reste convaincue que le U lacustre est la meilleure solution et la plus simple alors que l'itinéraire sur la rive droite comporte des points dangereux, notamment le passage devant le pont du Mont-Blanc barré par la police. Il y a un risque de confrontation, estime une militante. À Sion, un ancien municipal de la défunte commune de Chermignon a répondu ce matin aux questions du pool de procureurs qui enquête sur l'incendie du Constellation à Grand Montana. Mais l'homme qui était en poste lors des travaux de modernisation du bar a refusé de répondre aux questions des avocats des parties civiles. Des drones ukrainiens ont touché des sites énergétiques et militaires à Saint-Pétersbourg ce matin. Attaque qui coïncide avec l'ouverture du traditionnel forum économique rassemblant de nombreux dirigeants russes. Quelques 20 000 invités de 130 pays devraient participer à l'événement, considéré autrefois comme le Davos russe. La participation de Vladimir Poutine est attendue. Le dirigeant russe natif de Saint-Pétersbourg doit prononcer un discours vendredi. Les démocrates américains sont, eux, bien partis pour conserver le contrôle de l'État de Californie. Ils sont appelés à voter simultanément pour les primaires dans l'élection du nouveau gouverneur et celle du maire de Los Angeles, deuxième plus grande ville des États-Unis. Les deux candidats en tête s'affronteront en novembre pour succéder au démocrate Gavin Newsom, bloqué par la limite des mandats. Critique infatigable de Donald Trump, il est considéré comme un des candidats possibles du parti à la présidentielle de 2028. En Inde, au moins 21 personnes sont mortes dans l'incendie d'un hôtel de la capitale New Delhi. Les causes du sinistre ne sont pas encore connues. Plus de 40 personnes ont également été blessées et hospitalisées, a ajouté la police en précisant que le sinistre avait été maîtrisé. Les opérations de secours et de recherche sont toujours en cours. Hommage national ce matin aux Invalides, au philosophe et sociologue Edgar Morin, mort à 104 ans. Emmanuel Macron a salué le destin exceptionnel du siècle qui ne céda jamais à la vérité d'un seul camp. Un humaniste planétaire, certes, mais irréductiblement français toujours, pour ses combats de liberté, d'égalité, d'émancipation, de fraternité aussi avec tous les peuples privés de leurs droits, a lancé le président de la République. La météo, un ciel changeant et un léger risque d'averse, davantage de soleil sur le bassin lémanique et en Valais, 22 à 24 degrés. Demain jeudi, dernières éclaircies le matin en Valais dans les Préalpes, sinon rapidement nuageux par l'ouest, première pluie en fin de matinée. Puis en toute région, en cours d'après-midi, maximum 19 degrés, 21 en Valais. Vendredi sera assez ensoleillé en pleine, week-end probablement sec et assez ensoleillé.
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0: Avec le temps, Fairuz Kairi. Et comme vous l'entendiez dans les informations tout à l'heure, eh bien c'est vrai que on va parler d'Edgar Morin. Edgar Morin, qui a une citation très emblématique. Ce philosophe et sociologue disait « À force de sacrifier l'essentiel, à l'urgence, on finit par oublier l'urgence de l'essentiel. » On va réfléchir un petit peu sur ça. « À force de sacrifier l'essentiel à l'urgence, on finit par oublier oublier l'urgence de l'essentiel. Ça résume quand même, en tout cas, sa critique de la modernité, notre tendance à privilégier des fois le court terme et le superficiel, il faut quand même l'avouer. Taylor Swift pour débuter cette heure, Elizabeth Taylor, et juste après Ben Mazuet en duo avec Pomme.

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J'attends avec Ben Mazuet et Pomme. On en est tous là, je crois. On attend toujours quelque chose. On va parler de Carmel. Vous vous souvenez de cette chanteuse des années 80, une chanteuse britannique qui s'est faite très discrète depuis sur la scène internationale. Elle s'est retirée même des tournées mondiales. Et elle s'est surtout consacrée à des projets beaucoup plus intimes, beaucoup plus locaux. Et elle réside principalement au Royaume-Uni. Elle se concentre désormais sur sa vie privée et puis des projets artistiques beaucoup plus confidentiels. Même si sa voix reste quand même gravée dans notre imaginaire collectif. Elle avait d'ailleurs fait un duo avec Johnny Hallyday, J'oublierai ton nom. On l'écoute avec Sally, c'est Carmel tout de suite.

T'es où, mais t'es pas là, ça reste en tête. Oh là là là là là là, attention, hein, il faut qu'on enlève tout de suite ce refrain, sinon ça va vraiment être redondant. On va pouvoir se le répéter, on va même dormir avec cette mélodie. T'es où, mais t'es pas là, mais t'es où, mais t'es pas là. C'était Vianney. Comme vous le savez peut-être, eh bien, c'est une Suissesse qui a remporté cette édition 2026 de l'émission The Voice. C'est Lady O que l'on écoute avec sa propre composition, Little Me. Et juste après, ce sera Louane.

0: Barbara, Carlotti et Virginie Efira qui nous emmenaient au bord de l'eau, regarder la mer. On revient en Suisse avec un petit peu de rap.
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0: Aujourd'hui, on va parler d'un groupe suisse qui s'appelle Le Sens Unique. C'est un groupe de rap qui vient de Lausanne et qui a été très important dans les années 90 et 2000. Ce qui est intéressant avec Sens Unique, c'est qu'ils ne parlent pas seulement de musique ou de fête. Dans leurs chansons, on entend souvent des messages sur la société, la vie des jeunes, les difficultés du quotidien, mais aussi l'espoir et l'envie d'avancer. Leur style mélange le rap avec d'autres influences musicales et beaucoup de personnes connaissent leur chanson originale qui a eu beaucoup de succès. Mais aujourd'hui, on va parler d'une chanson un petit peu moins connue de Sens Unique, Le Vent Tourne. Dans cette chanson, le groupe parle du changement dans la vie et dans la société. Les paroles montrent que rien ne reste vraiment pareil pour toujours et que les choses peuvent évoluer. Ce morceau est intéressant parce qu'il fait réfléchir sans être compliqué à comprendre. Sens Unique utilise des mots simples pour parler de sujets importants comme l'avenir, les difficultés et l'espoir. Et avec Le Vent Tourne, on comprend que Sens Unique voulait faire beaucoup plus que du simple rap pour divertir. Le groupe voulait aussi faire réfléchir les gens et parler de sujets réels. C'est sûrement pour ça qu'ils ont marqué l'histoire du rap suisse. Même aujourd'hui, beaucoup de personnes continuent d'écouter leurs chansons parce que leur message reste actuel. On peut dire que Sens Unique a ouvert la voie à d'autres artistes suisses. Il a inspiré beaucoup de chanteurs et même si Le Vent Tourne est un peu moins connu que d'autres chansons du groupe, elle reste une belle découverte pour ceux qui veulent écouter un rap plus humain, plus calme et plein d'émotions. Tout de suite dans Suisse Attitude, Le Vent Tourne avec Sens Unique.

Polo Antan, un duo de musique électronique français qui a été formé en 2013 par Paul Armand de Lille et Alexandre, oulala, c'est un nom imprononçable, enfin alias Peter Pan. Et comme vous venez de l'entendre, il y a un peu de musique électro, un peu de musique tropicale, de musique du monde. Et en 2026, leur EP Canopée a rencontré un très très beau succès. Il était produit par Raphaël Amberger. Amberger, Raphaël, n'est autre que le fils de France Gall et Michel Berger. Eh oui, et il a toujours évolué aussi dans le monde de la musique. Juste avant les informations, on va écouter une chanson phare de Kate Bush, Wuthering Heights. On vous souhaite une excellente après-midi.

0: J'irai directement, hein, du roman d'Emily Brontë, Les Hauts de Hurlevent, avec ce titre Wuthering Heights. Hein, c'est pour ça qu'il y a Cathy dans la chanson. Un des personnages principaux de la musique. On espère vous passer une très belle après-midi, que tout va bien, que vous êtes en pleine forme. Il est 14h, les informations.
1: Pierre-Étienne Joie.
2: Les enfants et les adolescents doivent être mieux protégés face aux réseaux sociaux. Le Conseil des États demande la mise en place de mesures pour réduire les risques. Ce texte ne vise pas à une interdiction, mais limiter les mécanismes préjudiciables. La publicité personnalisée serait interdite pour les utilisateurs mineurs. Il sera aussi interdit d'exposer des mineurs à des systèmes de recommandations basés sur le profilage ou visant à renforcer l'interaction à l'attention de moyens d'algorithmes. Des règles similaires devraient s'appliquer pour les applications d'IA générative. À Genève, la coalition No G7 accepte sous condition le tracé de la manifestation proposée par le Conseil d'État. Elle renonce donc au passage sur le pont du Mont-Blanc, mais souhaite négocier certains points du parcours. Pour la coalition, c'est avant tout le passage à proximité de ce pont qui serait trop risqué. Elle craint que des affrontements n'éclatent si des manifestants s'aventurent sur l'ouvrage, malgré l'interdiction. La coalition sollicite un nouveau rendez-vous avec le Conseil d'État afin de négocier le tracé de la manifestation. Les gardiens de la révolution d'Iran ont revendiqué les frappes sur le Koweït menées en représailles à des attaques américaines contre un pétrolier iranien et une île. Cette nuit, l'Iran a frappé le Koweït à Bahreïn à coups de missiles et de drones. L'aéroport de Koweït est fermé. L'attaque a fait un mort et des dizaines de blessés. Peine confirmée à Genève pour l'ancien coordinateur incendie de l'hôpital de l'Hospice Général ainsi que deux agents de sécurité du foyer pour requérant d'asile des TAT à Vernier. Un incendie avait éclaté en 2014 causant la mort d'un résident. Le coordinateur n'a pas suffisamment informé les résidents, notamment d'éviter de sortir par les escaliers enfumés ou de sauter par la fenêtre. Quant aux agents de sécurité, ils ont violé à leur obligation de procéder en priorité à l'évacuation. La répression des fraudes françaises a infligé deux amendes à Chine pour plus de 20 millions de francs. Elle pointe des défaillances en matière de traçabilité des produits, de mention environnementale, de délai de rétraction et de livraison. Le montant des sanctions décidées en France ces dernières années contre le géant asiatique de la mode atteint désormais plus de 200 millions au total. Tennis, la Polonaise Maja Swalinska, 114e mondiale et issue des qualifications, a aligné une 8e victoire de rang à Roland-Garros pour s'inviter dans le dernier carré à Paris en battant la Russe Anna Kalinskaya 7-6-6-3. Elle affrontera soit la numéro 1 mondiale Arina Sabalenka, soit la Russe Diana Schneider pour une place en finale. Des plongeurs ont fait une découverte rare dans le lit de l'art à Soleur. Ils ont trouvé des piliers en bois appartenant sans doute à un pont datant du 4e siècle. Il s'agit des vestiges d'un pont sur pieux faisant partie d'une grande route antique reliant l'Italie actuelle au Rhin en passant par le Grand Saint-Bernard, l'ouest du plateau suisse et le Jura. Ces pieux resteront au fond de la rivière où ils sont protégés de la désintégration. À noter que le nom antique de Soleur, Saludorum, est la forme latine d'un lieu dit celtique signifiant rivière étroite ou porte des flots. Météo, soleil, du Léman au Valais, grisaille ailleurs, éclaircie aussi, 22 degrés en moyenne, 24 en Valais. Encore quelques éclaircies demain matin en Valais, dans les Préalpes, mais les nuages reviendront avec la pluie, 19 degrés, 21 en Valais, pluie jeudi, plus sec et retour du soleil ce week-end.
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0: Fayrouz Kairi. Et on vous souhaite de profiter de votre après-midi. On ne sait pas vraiment de quoi est fait cette journée. C'est mi-figue, mi-raisin. Il fait un peu froid, il y a du vent. C'est gris, il y a du soleil. On a l'impression quand même, je ne sais pas si vous ressentez ça de la même manière, mais j'ai l'impression de vivre quatre saisons quasiment en une seule journée en ce moment. Autant c'était un peu caniculaire là il y a quelques jours, autant là, franchement, je ne sais pas. Moi, quoi que je mette, soit j'ai trop chaud, soit j'ai trop froid. Ben, écoutez, hein, c'est pas facile. Il faut bien râler de temps en temps, ça fait du bien. Vince Joy, tout de suite avec Riptide, juste après ça sera Matmata avec O Madeleine. Ah oui, je me plains donc je suis.

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1: C'était Matt Mata à l'instant avec Oh Madeleine, et tout à l'heure, pour bien débuter l'heure, on est comme ça, on a envie que vous ayez la pêche, c'était Vance Joy avec Riptide. 14h10, à venir de très jolies choses, Cœur de Pirate, Glenn Frey, Yoa. On va partir aussi en voyage, comme tous les jours, aux alentours de 14h30 avec Emmanuel Binchedler. Il y aura Michel Legrand, Blue Boy Express, Tanita Tikaram. Rien que ce nom d'artiste, je le trouve très poétique. Tanita Tikaram, Twist in My Sobriety. Hein, ça sera tout à l'heure. Pour l'heure, on continue en musique avec The Heat Is On.

0: On aimait bien hein, le vrai titre. C'est une version tout à fait originale aussi. Hein. Vous vous souvenez, Camaro, hein, je veux une femme, là que ça swingait, oh là là, il y avait du mouvement. Cœur de pirate à l'instant, femme like you. On va revenir en Suisse avec Yoa et le titre Moi. Et après, alors là, c'est l'autoroute du plaisir. Je ne vous en dis pas davantage. Vous connaissez cette chanson certainement par cœur. On va s'aimer sur une étoile, sur un oreiller. C'est vous qui
1: J'aime
0: choisissez.
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0: 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C'était Opinard avec Po et Ben. Comme tous les jours, aux alentours de 14h30, là on a un tout petit peu d'avance, 14h28, on va partir quelque part, mais je ne vous en dis pas davantage, vous allez vite le découvrir.
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2: Direction la Suède aujourd'hui pour notre carte postale. En Suède, à cette période de l'année, le soleil ne se couche presque plus. Les nuits de juin sont si courtes qu'elles ressemblent à une parenthèse presque laiteuse entre deux jours. Mais l'hiver suédois dure longtemps, trop longtemps. Alors les Suédois ont inventé quelque chose pour tenir, les bougies, la chaleur, les enfants bien serrés les uns contre les autres. Ils appellent ça « musikt ». C'est un mot qui n'a pas d'équivalent en français et qui désigne cet art de rendre le monde intérieur chaud quand le monde extérieur est glacé. C'est dans cet univers que naît la chanson que vous allez entendre aujourd'hui, chanson qu'on a captée en Suède, Durens Vagvisa, la berceuse des animaux. Une chanson qui est amenée par un personnage de Umland.

Judge, le bourdon Judge, c'est un personnage de fiction qui a été créé par l'auteur Stefan Guldenstam et chanté par sa fille Joséphine. Elle compose et elle chante toutes ses petites œuvres, pourrait-on dire. Sur la pochette du disque, ce bourdon dort, bonnet de nuit vissé sur la tête, nounours serré contre lui, allongé sur un lit nuage. Tout est rond, tout est doux, tout est chaud. Née en 2022, cette chanson a passé des semaines en tête des classements suédois. Elle a franchi les 100 millions d'écoutes. Elle parle aux enfants, bien sûr, mais aussi aux grands-enfants, ceux qui ont simplement besoin, un soir, de redevenir petits. Laissez-vous bercer par cette chanson suédoise. C'est notre carte postale de Boum Boum aujourd'hui.

Umlan Jorge et Joséphine Götenstam depuis la Suède avec Jurens Vagvisa, la berceuse des animaux.

Rock DJ avec Robbie Williams et tout à l'heure Hervé, d'où je viens. Je crois que là le message est très très clair avec cette jeune chanteuse zurichoise. Elle a écrit un titre, voilà, pour comme pour se venger ou comme un clin d'œil à son ex. C'est Fuck mon ex et juste après Michel Legrand quand ça balance. Ah bah ouais. Alors là, hasard de la programmation, on dirait que les deux titres se répondent.

Jessie J avec Price Tag et tout à l'heure Michel Legrand quand ça balance. On va tout de suite partir du côté de Fribourg avec Blue Boy Express. On écoutera Tanita Tikaram avec ce titre des années 80, Twist in My Sobriety. Il y aura aussi Gaël Faure avec le titre Tu me suivras. On espère que vous passez une belle et douce après-midi.

0: C'était Gaëlle Faure à l'instant avec Tu me suivras. 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Dans quelques instants, les informations, il sera 15h. Bel après-midi.
1: Pierre-Étienne Joie.
2: La taxe sur la santé imposée aux frontaliers italiens enfreint les accords fiscaux conclus entre la Suisse et l'Italie, révèle une expertise commandée par le Conseil d'État tessinois. Le département fédéral des finances arrive à une conclusion différente. Des vérifications internes ont en effet montré que l'introduction d'une taxe italienne sur la santé est conforme à la convention de double imposition en vigueur entre la Suisse et l'Italie. La loi des finances italiennes prévoit que les frontaliers versent entre 3 et 6% de leur salaire net au système de santé italien. Cette mesure vise à financer des bonus pour le personnel de santé italien et de limiter l'exode des régions frontalières de Lombardie et du Piémont vers la Suisse. Les nouveaux produits phytosanitaires doivent être homologués plus rapidement. Le National a fait un pas vers la mise sous toit d'un projet parlementaire demandant que les pesticides homologués en Europe le soient aussi en Suisse. Les autorités suisses ne doivent contrôler ces produits plus que dans les domaines pour lesquels Berne prévoit des dispositions de protection particulières, comme dans celui de la protection des eaux. Les États-Unis et l'Iran se sont attaqués mutuellement avec un premier mort dans le Golfe depuis la trêve non respectée. Le trafic a été suspendu quelques heures à l'aéroport du Koweït et les autorités font aussi état de 63 blessés avec notamment des hémorragies cérébrales et des amputations. Le Koweït abrite des bases américaines. Après le cessez-le-feu du 8 avril entre les États-Unis et l'Iran, les affrontements ont quasiment cessé à quelques rares exceptions. Ils ont repris en particulier autour du détroit d'Ormuz. L'obligation d'avoir un permis de conduire physique sur soi pourrait devenir plus qu'un souvenir. Le Conseil des États accepte de rendre possible les permis de conduire numériques. Cela permettra de simplifier les procédures, tant pour les citoyens que pour les autorités. L'obligation de porter sur soi des documents physiques sera abrogée en conséquence. Les conductrices et conducteurs devraient toutefois pouvoir continuer à présenter un document physique. L'auteur de l'attaque au couteau il y a 3 ans à Annecy a été renvoyé aux assises pour tentative d'assassinat. L'homme avait agressé 4 jeunes enfants et 2 adultes dans un parc public de la ville avant d'être arrêté. Le suspect, un réfugié syrien, est probablement atteint de troubles qui a altéré son discernement. Le 8 juin 2023, cet homme d'une 30aine d'années s'était soudainement attaqué à des enfants sur une aire du jeu près du centre historique d'Annecy en Haute-Savoie. Il avait grièvement blessé 4 d'entre eux âgés de 22 à 36 mois. Le Montreux Jazz Festival, c'est aussi une programmation gratuite pour sa 60e édition anniversaire. 12 scènes off, 9 lieux d'animation accueilleront plus de 700 concerts. 55% des artistes invités pour le off viendront de Suisse. Elle se déclinera en 140 concerts, 320 DJ sets et quelques 240 autres activités allant de workshops, de jam sessions, de projections de cinéma, de rencontres littéraires, d'expositions, d'une bourse au disque, de cours de danse, de pool parties, de silent disco ou de karaoké. Le Montreux Jazz du 3 au 18 juillet. Retour du soleil cet après-midi et des températures jusqu'à 22 degrés, 24 en Valais. Pour demain jeudi, dernières éclaircies le matin en Valais et dans les Préalpes. Sinon, retour des nuages avec des pluies en fin de matinée tout à l'ouest. Elles vont devenir plus marquées et s'étendre à toutes les régions au cours de l'après-midi. Température 19 degrés l'après-midi, 21 en Valais et un vent du sud-ouest faible à modéré.
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0: Fayrouz Kairi. Alors cet après-midi, c'est plutôt calme, hein, pas grand-chose qui se passe. Le temps est doux, un peu de soleil, un peu d'air frais, quelques pensées qui vont et viennent. Et parfois, les journées les plus simples font aussi du bien. On ralentit, on profite du moment et on laisse les choses suivre leur cours. Une petite pause comme ça dans le rythme avant de repartir avec le sourire, hein, on l'espère, et de la bonne musique. Frédéric Goldman et Jones, juste après, et on écoutera... Également, Sienna Spiro avec un Material Lover. Il est 15h passé de 4 minutes. Très bel après-midi.

C'était Lass avec There She Goes et puis tout à l'heure Sienna Spiro avec Material Lover. Il est 15h, passé de 14 minutes. Il y aura Christophe Maé, Manuel Troller, Solang, Enzo Enzo. Vous vous souvenez de cette chanson? Juste quelqu'un de bien. Oh, on adore, évidemment. Ça nous fait forcément penser à quelqu'un qu'on aime très fort et qui est proche de nous, proche de notre cœur. Place tout de suite aux gens avec Christophe Maé.

Manuel Troller et Solange avec Feel the Heat. On va écouter une chanson qui avait remporté la victoire de la chanson originale, c'était en 1995. Et elle a été écrite par Kent, hein, composée et écrite par Kent en 1994. Elle figurait sur l'album 2 et c'est avec Les yeux ouverts, l'un des plus grands succès d'Enzo Enzo, hein, que cet album avait débuté. Et Kent a reconnu que la chanson s'était inspirée, en ce qu'elle la prolonge quelque part, de La bicyclette interprétée par Yves Montand. On va écouter ce titre qui fait du bien, tout simplement. Enzo Enzo. Juste quelqu'un de bien.

0: Elle est auteure, compositrice, interprète, elle est italienne. Elle a 30 ans, elle est devenue très populaire après avoir participé à la 10e édition. Et oui, là aussi, hein, ça se passe en Italie, 10e édition de X Factor. On va tout de suite écouter Karine Delfini nous raconter de jolis mots.
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2: Un rêve que l'on fait seul n'est qu'un rêve. 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John Lennon, une belle pensée pour introduire un tout nouveau morceau de Jordan Rakai et Tom McFarland. Easy to love. Jordan Rakai s'est offert une sorte de parenthèse, de projet à part, et le résultat est sorti en avril. Between Us, entre nous. Un mini-disque fait de diverses collaborations. 5 chansons avec 5 super invités, le tout enregistré dans les mythiques studios d'Abbey Road en 5 jours. Et oui, l'idée c'était de créer une chanson par jour. Et l'envie, eh bien, c'était de retrouver de la spontanéité. Jordan Rakai ne souhaitait pas de longues réflexions excessives et il a trouvé que cette liberté a apporté vraiment une créativité libératrice. Le plaisir a primé, la complicité, l'amitié, et il en ressort un mini-disque chaleureux. Parmi les invités, il y a Jalen Ngonda, avec lequel il parle de gratitude, des rencontres qui marquent. Il y a aussi Femi Coleazzo, avec lequel il y a une célébration de la culture musicale londonienne. Il voulait travailler avec depuis des années. Il se voue mutuellement une belle admiration. Autre invité, FKJ, qui livre ensemble un morceau doux et plus contemplatif. Il y a Nubia Garcia, saxophoniste, superbe duo, où l'on ressent une vive compréhension mutuelle. Et puis il y a donc Tom McFarland pour le titre « Easy to Love ». Ça groove, le rythme est parfait pour les beaux jours, il y a une sorte de légèreté, on a envie de se laisser aller, de profiter. Et tout s'est fait rapidement pour ce morceau, c'était naturel entre eux, facile, comme d'aimer « Easy to Love », Jordan Rakai et Tom McFarland.

0: Joli projet. 5 titres, 5 invités en 5 jours. C'est le mini-disque de Jordan Rakai, Between Us. Ce morceau Easy to Love, il l'a fait avec Tom McFarland. Jordan Rakai ressort de cette expérience rajeuni. Il a l'impression d'avoir retrouvé la spontanéité des débuts quand il faisait de la musique, simplement parce qu'il aimait en faire avec d'autres musiciens. Et c'est 5 belles rencontres humaines et un plaisir qu'on partage à l'écoute de ce mini-disque Between Us. C'était pour les meubles du jour.
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Heureusement que rien n'est écrit, enfin on l'espère, hein. C'est du moins ce que l'on imagine. C'était Hero avec Dans 10 ans. On va parler du fait de partir, hein. Ce n'est pas seulement quitter un endroit pour aller ailleurs. Parfois on peut partir avec joie ou alors avec un peu de tristesse. On peut partir de sa maison, de son pays ou simplement d'un lieu que l'on aime. Et quand on part, on laisse derrière soi des personnes, des souvenirs, des habitudes. C'est pas toujours facile. Parce qu'on a peur du changement, mais partir, ça nous permet aussi de découvrir de nouvelles choses, on rencontre de nouvelles personnes, on voit aussi d'autres paysages, on apprend à s'adapter. Et partir, des fois, peut nous faire même grandir, devenir plus fort. Alors même si on quitte quelque chose, on garde toujours une partie quand même de ce que l'on a vécu dans son cœur, ça c'est bien. C'est les souvenirs qui restent, même si ma foi les lieux changent. Alors partir, ce n'est pas seulement dire au revoir, c'est aussi ouvrir une porte vers une nouvelle étape de la vie, tout simplement. On écoute Jacques Higelin avec le titre « Part » et juste après, ce sera Donna Summer. On vous souhaite une excellente après-midi.

Pony, c'était notre amie Donna Summer. Pony, l'amour argent, et juste après, ça sera Foreigner. On vous souhaite une très très belle après-midi.

0: Foreigner, I want to know what love is. Et il vient tous les jours avec son petit climatiseur. Climatiseur de poche. C'est Philippe Martin qui sera avec vous à partir de 16h. Toujours, évidemment, merveilleusement bien accompagné. Marine Kaltenbachar, ils seront avec vous jusqu'à 19h. Profitez bien de leur présence. Ils sont d'excellente humeur, je crois.
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0: Oui, oui, bonne humeur. Il est 16h, les informations. On vous souhaite une excellente après-midi.
1: Pierre-Étienne Joie.
2: Tennis, cette surprise à Roland-Garros. La numéro 1 mondiale, Arina Sabalenka, a été éliminée en quart de finale. Elle a été renversée par la Russe Diana Schneider, après avoir pourtant servi pour le gain du match. La Biélorusse de 28 ans, finaliste sortante, a perdu les 10 derniers jeux d'une rencontre qu'elle a longtemps maîtrisée avant de perdre ses nerfs. Diana Schneider affrontera dans le dernier carré une autre invitée surprise, la Polonaise Maja Szwalińska, 114e mondiale issue des qualifications. Le département fédéral de l'économie rejette les dernières accusations formulées par les États-Unis concernant les droits de douane punitifs. Au lieu d'une interdiction d'importation, la Suisse privilégie une approche globale qui combine réglementation gouvernementale, évaluation des risques obligatoires menés par le secteur privé et coopération internationale. Les États-Unis reprochent à la Suisse et à de nombreux autres pays de ne pas prendre suffisamment de mesures contre l'importation de produits fabriqués dans des conditions de travail forcées. Washington propose d'imposer des droits de douane de 12,5% à ces pays. Le soutien financier de 50 000 francs décidé par les chambres fédérales en faveur des 115 blessés et des proches des 41 victimes du drame de Grand Montana avance progressivement. 90 décisions favorables de versement ont été rendues sur un total de 156. Les autres cas n'ont pas encore pu être finalisés. Certaines informations nécessaires à leur examen étant encore attendues de la part des personnes concernées. Les camions électriques devront aussi s'acquitter de la redevance sur le trafic des poids lourds liés aux prestations à partir de 2031. Après le national, le Conseil des États a validé le projet du gouvernement. Il s'agit de garantir que le trafic lourd continue à supporter ses coûts et que l'encouragement du transfert du fret sur le rail se poursuive. Le système actuel a atteint ses limites en raison de l'évolution technique des camions. Actuellement, 90% des poids lourds se trouvent dans la catégorie de redevance la moins chère. En outre, les véhicules électriques à batterie ou à hydrogène sont toujours exemptés de la RPLP. Le parquet finlandais a inculpé un homme pour des violences sexuelles sur 361 enfants via les réseaux sociaux et la diffusion d'images pédocriminelles. Les victimes étaient âgées de 9 à 15 ans au moment des faits commis entre 2019 et 2022. La police finlandaise avait déclaré en décembre qu'elle enquêtait sur cette affaire et soupçonnait un homme de 27 ans d'avoir commis 364 infractions sexuelles contre des enfants. En France, 3 agents de l'Office national des forêts, l'ONF, sont en garde à vue dans le cadre de l'incendie de Ribaute qui a parcouru 17 000 hectares et en a brûlé 11 000 dans le massif des Corbières, dans le sud, en août 2025. Des soupçons de négligence pèsent sur les 3 fonctionnaires. Les enquêteurs cherchent à établir si une cigarette jetée par la fenêtre d'une voiture de patrouille de l'ONF pourrait être à l'origine de l'incendie. Ciel changeant avec un léger risque d'averse, davantage de soleil sur le bassin lémanique et en Valais, 22 à 24 degrés. Demain jeudi, dernières éclaircies le matin en Valais et dans les Préalpes, sinon rapidement nuageux. Première pluie en fin de matinée, puis en toute région en cours d'après-midi. Maximum 19 degrés, 21 en Valais. Vendredi sera assez ensoleillé en pleine. Week-end probablement sec et assez ensoleillé.
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3: Mais bonjour Marine Kaltenbachar.
4: Bonjour à tous, bonjour Philippe Martin.
3: Comment allez-vous après ce week-end écourté? Mais pour la bonne cause.
4: Pour la bonne cause, on était ensemble samedi. Que ça nous a fait plaisir de tous vous voir vos jolis minois et jouer avec vous toute la journée. C'était très très sympa.
3: 15 000 personnes, vous vous rendez compte?
4: Ouais.
3: Mais quelle histoire cette histoire, je vous raconte pas. Bon, on est ravis d'être avec vous. En tout cas, aujourd'hui c'est mercredi, on est en plein cœur de cette semaine. Alors pas transcendante au niveau météo, je vous l'accorde, après les grosses chaleurs de la semaine passée, mais quand même, on va tâcher de mettre un petit peu de soleil entre les oreilles aujourd'hui. Un match, Marine, aujourd'hui?
4: Du soleil entre les oreilles.
3: Ben oui.
4: C'est joli.
3: C'est beau, c'est poétique.
4: C'est poétique, hein. Ouais. Un match aujourd'hui, effectivement, on vous propose un match entre Texas et les Cranberries.
3: Je défendrai Texas tout à l'heure, vous allez défendre les Cranberries dans 35 minutes. Vous nous parlez également des années 80 aujourd'hui.
4: Oui, avec Rick Springfield, Jesse's Girl.
3: Je l'ai pas en tête.
4: Jesse's Girl.
3: Je me réjouis de redécouvrir ça. Et puis les sorties ciné de cette semaine. Vous n'avez pas connu, c'est pas de votre époque, mais il y a les maîtres de l'univers avec Skeletor notamment.
5: Par le pouvoir du crâne ancestral.
3: Les quinquas connaissent bien sûr. Scary Movie 6. Ça ne s'arrête plus.
4: Ça
3: mais
4: ne s'arrêtera plus jamais.
3: C'est sur le thème de l'humour et il se fiche un petit peu de justement tous ces reboots, ces préquels. Donc c'est plutôt drôle. Et puis la bataille de Gaulle, ça c'est le film dont tout le monde parle en ce moment. L'âge de fer, le biopic de Charles de Gaulle. On en parle tout à l'heure en focus sur le coup des 16h30.
4: Et puis on va jouer ensemble à 17h30. Vous allez faire rouler la roulette. Il y a des nouveaux cadeaux spécialement pour l'été, des billets de festival. Et surtout, le nouveau cadeau que tout le monde s'arrache,
3: c'est
4: le hamac.
3: Ah, il y a un hamac.
4: Un hamac RTS option musique.
3: Vous
4: pour
3: pas
4: avoir
3: maquiller
4: les pieds
3: votre voix
4: en éventail.
3: Et jouer en cachette, il n'y a pas la place pour le mettre dans le studio. C'est bien dommage d'ailleurs.
4: Voici Fly Me to the Moon.

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0: la vaudoise Billie Bird avec son tout nouveau single qui s'appelle Soledad. Alors elle est en tournée en ce moment, elle va beaucoup jouer en Allemagne et en France. Mais sa prochaine date du côté de chez nous, ce sera à Lausanne, au Romandie, le 23 octobre.
1: T'es pas tout prêt ?
0: Non, vous avez le temps de noter dans vos agendas, de bien vous préparer, d'écouter les albums, d'apprendre les chansons par cœur.
1: Je suis content que vous n'avez pas donné toutes les dates à Stuttgart, au Canada.
0: Vous voulez celle à Stuttgart ?
1: En Afrique du Sud.
0: Le 3 novembre à Stuttgart, au Café Galao. Je peux vous
1: c'est
0: dire à Munich aussi, à Dortmund.
1: C'est un peu loin.
0: Leipzig.
1: Hein. J'adore Billie Bird, mais c'est un peu loin quand même, Stuttgart. J'irai la voir au Romandie, pas de soucis. 16h12. Le match est ouvert. Vous pouvez voter dès maintenant 076 422 77. Marine défendra dans 25 minutes.
0: Les Cranberries.
1: Et moi, ça sera Texas. Rien à voir avec les États-Unis, puisque je vous rappelle que c'est un groupe écossais. On en parle tout à l'heure, un petit peu après 17h40. Bon, bah écoutez, vous pouvez nous faire des petits messages également.
0: On a déjà Étienne qui a voté pour les Cranberries avec Zombie. Et puis Héloïse et Alain qui, eux, votent pour Texas.
1: Ah! Ah! Quand même!
0: Ça vous intéresse d'un coup?
1: Je reste quand même sur 36 défaites consécutives.
0: C'est peut-être aujourd'hui la bonne, Philippe Martin.
1: C'est quand même pas terrible, terrible, terrible. Toto, Stop Loving You dans quelques minutes. Et retour dans les années 2000.
0: Louise attaque avec Depuis Toujours sur RTS Option Musique.
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0: Maxime Luquetard et toute l'équipe de Toto 88 avec Can't Stop Loving You à 16h20.
1: Et puis vos messages qui continuent d'arriver au 076 400 22 77. On le rappelle, le match aujourd'hui c'est Texas contre les Cranberries. On a Rachel qui nous dit: moi, mon monde a arrêté de tourner le jour où j'ai découvert les Cranberries. Zombie est ma chanson préférée sur Terre.
0: C'est ça,
1: 10 votes pour les Cranberries de ma part.
0: Non mais vous pouvez pas. Pour
1: bah,
0: pas voter 10 fois.
1: Elle l'a fait, Philippe
0: Martin.
1: Non,
0: non, mais c'est une personne, un vote. Sinon, vous imaginez à l'Eurovision.
1: Oui, oh. Oui, d'accord. Alors, on va comptabiliser normalement, c'est promis.
0: Mais c'est, on a gagné The Voice en plus. Samedi,
1: oui, Lady O, bien sûr, elle vient de Lutry.
0: En plus.
1: Elle a à peine 19 ans.
0: Génial.
1: Et elle a gagné The Voice. C'est une victoire historique, c'est la première fois qu'une Suisse gagne le The Voice.
0: Eh bien, écoutez, c'est très très bien. 076 422 77, êtes-vous plutôt Cranberries ou...
1: Texas.
0: J'ai oublié qui je défendais.
1: Oui, c'est
0: des petites absences, des petits trous de mémoire. On compte sur vous pour vos messages également, pour nous dire s'il y a des petites chansons qui vous feraient plaisir en ce mercredi.
1: Et en parlant d'artistes suisses, alors là, c'est l'union musicale de la grande sœur Marion et du petit frère Colin. On écoute le projet Namir et leur titre « Why Do You Think So Much ?»

0: Juliette Armanet avec Cool Cat. Et juste avant, c'était Coldplay sur leur album de 2019, Everyday Life, titre du même nom.
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2: Alors, il y a à boire et à manger. Aujourd'hui, un dessin animé revu et corrigé en film, de l'horreur, et puis un film historique, biopic, du général de Gaulle. On démarre avec Les Maîtres de l'Univers, une franchise que vous n'avez pas connue puisque vous étiez beaucoup trop jeune. À l'époque, il y avait Musclor, il y avait Skeletor et il y avait cette phrase qui a résonné vers tous les enfants, dans le crâne de tous les enfants des années 80. Par le pouvoir du crâne ancestral! Donc, c'est le réalisateur Travis Knight qui ramène la franchise au goût du jour sur grand écran avec des prises de vue réelles. Donc, on raconte les péripaties du prince Adam qui est de retour sur la planète Eternia, où il va découvrir son monde brisé par le maléfique Skeletor, qui est joué quand même par Jared Leto.
0: Ah oui,
2: qui a pris l'habitude de jouer
0: des méchants
2: un peu dans tous les...
0: Le Joker aussi.
2: Entre autres, ouais. Et Blade Runner également. Le deuxième épisode de Blade Runner. Il va devoir accepter sa véritable destinée en devenant Musclor, le prince Adam, l'homme le plus puissant de l'univers. Le suivant, c'est un film d'horreur entre parenthèses, puisque 26 ans après le premier Scary Movie et après le fameux tueur masqué, le Ghostface, eh bien, la joyeuse équipe et les héros sont de retour dans la ligne de mire du meurtrier. Alors, il y a Shorty, Ray, Cindy, Brenda qui se retrouvent donc dans ce sixième épisode de Scary Movie et ils passent en revue au vitriol, une sorte de satire un peu de tous ces remakes, ces suites, ces préquels, séquels, spin-off, explications de l'explication, de la suite du retour ultime de la vengeance, vous voyez ce que je veux dire?
0: Oui, je vois exactement.
2: Et ils se foutent un peu de tout ça et c'est plutôt rigolo, ça s'appelle Scary Movie 6 et ça sort donc cette semaine. Et puis le dernier, c'est un film historique qui fait beaucoup parler de lui en ce moment, notamment chez nos voisins. La bataille de Gaulle, l'âge de fer. C'est bien sûr le biopic de Charles de Gaulle avec Benoît Magimel, Mathieu Kassovitz, avec Thierry Lhermitte également. On est en juin 40. La France s'effondre et signe l'armistice. Au milieu du chaos, eh bien, il y a un homme qui refuse de céder, qui est seul contre tous, un général inconnu, qui va s'échapper vers Londres pour piloter un peu la résistance, sans armée, sans appui. Il lui reste une chose, son espoir. Et la France, sa France, comme il le dit, n'a pas déposé les armes. Il va tenter un ultime pari, convaincre le monde entier, les Américains, les Anglais, qu'il faut se battre et que la bataille de France n'est pas terminée. C'est De Gaulle, donc, l'âge de fer, la bataille de De Gaulle. Je vous propose la bande-annonce.
0: C'est parti.
3: Le gouvernement français vous a déchu de votre nationalité et la cour martiale vous a... condamné à mort.
4: Autre chose ?
3: Partout, des réseaux sont en train de se former. Ils ont la rage au cœur. Ils veulent se battre.
4: La France n'a pas capitulé.
5: Vous n'êtes pas la France !
6: Nous sommes la France.
3: Vous ?
6: Nous.
7: You chose our side. The side of freedom. You see a child attacked by savages, you'd step in.
8: La France n'est pas un enfant, monsieur le président. Elle a toujours continué à se battre.
9: Je suis seul face à l'Amérique et seule l'Amérique compte.
10: Il se peut que je sois un obstacle à l'avenir de la France.
2: Eh ouais, Charles de Gaulle, le biopic, ça a l'air plutôt sympa, il y a un très beau casting, et puis pour l'aspect historique de la chose, je pense que ça peut être une sortie de ce week-end. Si le mauvais temps vous envoie dans les salles obscures. On rappelle les trois films, Maîtres de l'Univers, Scary Movie 6 et puis La Bataille de Gaulle, L'Âge de Fer.
0: Merci pour ces trois propositions cinéma, Philippe Martin. La suite, c'est avec des sonorités des années 80 puisque c'est le Zurichois Niklas avec Lonely Heart. C'est tiré de son tout nouveau projet.

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0: Bah voilà un titre qui a été énormément demandé depuis sa sortie. Je crois que c'était vendredi la sortie.
1: Ouais, c'est tout beau, tout neuf.
0: Clip vidéo est arrivé, je crois, lundi matin à 8h, tapante, et on le joue depuis. C'est le nouveau Mylène Farmer. C'est à qui le tour ?
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1: Et aujourd'hui, retour sur le groupe qui a marqué les années 90, les Cranberries. Alors l'aventure commence à la fin des années 80 à Limerick, en Irlande. À l'époque, c'est les frères Mike Noel Hogan qui montent un groupe avec leur ami Fergal Lawler à la batterie. Et le groupe s'appelle alors The Cranberry So Us. Alors,
0: c'est long ça.
1: On est d'accord, ils ont bien fait de changer le nom et que ce soit plus que The Cranberry. Et c'est en 1990 qu'il y a un tournant décisif avec l'arrivée d'une jeune chanteuse, Dolores O'Riordan. Et c'est sa voix qui va devenir la signature du groupe. Alors, il y a une première démo qui est distribuée à quelques centaines d'exemplaires. Ça attire un peu l'attention et il y a le premier single Uncertain qui passe un peu inaperçu. C'est en 93 qu'ils sortent leur premier album Everybody Else Is Doing It, So Why Can't We? Et là, l'époque grandiose des Cranberries commence avec Dreams.
3: Ah oui.

font des premières parties, ils sont repérés par MTV qui commence à les diffuser de tous les côtés, ça s'accélère et la véritable consécration, c'est en 94 avec No Need to Argue, un album où on découvre notamment Up to My

devient un phénomène mondial. Le titre est en tête de tous les classements, 16 millions d'exemplaires vendus. Mais le groupe fait encore plus fort en 1996 avec To the Faithful Departed, où on découvre Free to Decide.

0: Les Cranberries continuent à sortir des albums, ils font une tournée avec les Rolling Stones, toujours derrière l'ombre de ce magnifique titre Zombie qui devient vraiment l'hymne de Cranberries et Dolores O'Riordan avec sa voix absolument magnifique et particulière.
1: Qui nous a quittés en 2018, Dolores O'Riordan. Bon, bah vous votez.
0: À l'âge de 46 ans.
1: Peut-être pour les Cranberries aux 076-422-77 et surtout pour Texas que je défendrai un peu plus tard.
0: Et d'ailleurs, bah, les Cranberries, ils étaient attendus pour un grand retour, ouais. Mais Dolores O'Riordan disparaît justement alors qu'elle travaille sur des nouveaux enregistrements à Londres.
1: 076-422-77. Merci Marine. Guitarica de la Fuente. C'est tout un programme ça. Hein.
0: Ouais.
1: On écoute Calypso tout de suite. Et puis vos votes qui continuent d'arriver sur 076-422-77.

0: C'était notre artiste Radar RTS Option Musique avec cette chanson Cache Cache. C'était Pharao sur RTS Option Musique. Tout de suite, un coup d'œil sur la route.
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2: Des retards d'une vingtaine de minutes sont à prévoir sur les tronçons qui mènent aux douanes de Valorbe et de Bardonnais. Sinon, des attentes de 30 minutes sont signalées sur l'axe Genève-Aoste, au péage français du tunnel du Mont-Blanc, ainsi qu'au portail nord du tunnel du Gothard sur la 2, en direction du Tessin. Toutes les infos en temps réel. C'est sur notre site rts.ch/trafic. Bonne route à toutes et tous.

0: Simple Minds avec Let There Be Love sur RTS Option Musique. Et juste avant ça, on écoutait Pink Martini avec Sympathique.
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2: Suite de Tandem avec le match, avec les années 80 et le jeu également, c'est dans une poignée de minutes. Mais là, c'est le retour des infos. Il est 17h.
3: Pierre-Étienne Joie.
4: L'État de Vaud a avancé pour la première fois le montant du préjudice lié à la mauvaise application du bouclier fiscal vaudois entre 2009 et 2021. Le canton estime avoir perdu 202 millions de francs, soit 15 millions et demi en moyenne par année. Le Conseil d'État a présenté aux médias les rapports des deux audits menés par le contrôle cantonal des finances à la Direction générale de la fiscalité. Le premier visait à mesurer la conformité des routines de taxation aux dispositions légales des personnes physiques et morales. Le second portait sur le système de contrôle interne du fisc vaudois, mais il ne portait que sur les années 2023, 24 et 25. À Genève, la coalition No G7 accepte sous condition le tracé de la manifestation proposée par le Conseil d'État. Elle renonce donc au passage sur le pont du Mont-Blanc, mais souhaite négocier certains points du parcours. Pour la coalition, c'est avant tout le passage à proximité du pont qui serait trop risqué. Elle craint que des affrontements n'éclatent si des manifestants s'aventurent sur l'ouvrage, malgré l'interdiction. La coalition sollicite un nouveau rendez-vous avec le Conseil d'État afin de négocier le tracé de la manifestation. Les gardiens de la Révolution, l'armée idéologique de la République islamique d'Iran, ont revendiqué les frappes sur le Koweït menées en représailles à des attaques américaines contre un pétrolier iranien et une île. Cette nuit, l'Iran a frappé le Koweït et Bahreïn à coups de missiles et de drones. L'aéroport de Koweït est fermé, l'attaque a fait un mort et des dizaines de blessés, plus de 60. Tennis, Arina Sabalenka devra encore patienter avant de remporter son premier titre à Roland-Garros. En quart de finale, elle s'est inclinée face à la Russe Diana Schneider, 3-6, 7-5, 6-0. Finaliste l'an dernier, la Biélorusse a surtout laissé filer une avance confortable, 6-3, 5-3, face à la Russe à une balle de match. À 22 ans, Schneider venait d'atteindre pour la première fois les quarts de finale d'un tournoi du Grand Chelem. Et sa prochaine adversaire n'aura pas non plus beaucoup d'expérience. Il s'agit en effet de Maja Szwalińska. La Polonaise, 114e mondiale et issue des qualifications, s'est qualifiée pour les demi-finales en battant Anna Kalinskaya. Le zoo de Zurich a euthanasié un éléphanteau qui venait de naître. Selon l'institution, le petit mâle n'aurait pas pu grandir de manière viable, car il était incapable de se lever de lui-même. Après plusieurs essais, le personnel vétérinaire et soignant a décidé d'euthanasier l'éléphanteau au nom du bien-être de l'animal. Le pronostic ne laissait pas augurer d'une croissance viable et sans complications. Plus d'un millier d'alpinistes ont réussi ce printemps à gravir l'Everest, un nouveau record absolu de fréquentation du plus haut sommet de la planète. Plus d'un millier de grimpeurs ont atteint le sommet, soit 8849 mètres d'altitude cette saison. Le nombre précis doit encore être confirmé. Plusieurs autres records ont déjà été battus cette année, dont celui du plus grand nombre d'ascensions en une seule journée, soit 275. La météo, un ciel changeant du soleil, 22 à 24 degrés, mais aussi donc des nuages. Demain jeudi, dernières éclaircies le matin en Valais et dans les Préalpes, sinon rapidement nuageux par l'ouest. Première pluie en fin de matinée, puis partout en cours d'après-midi. Maximum 19 degrés, 21 en Valais. Vendredi sera assez ensoleillé en plaine. Le week-end probablement sec et assez ensoleillé.
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0: Une chanson qui est sur la bande originale du film Retour vers le futur. On l'entend dans la scène où Marty McFly se rend à l'école en skateboard après avoir été trifouillé et faire de la guitare chez Doc. C'est Huey Lewis and the News avec The Power of Love pour cette deuxième heure de Tandem.

0: Karine Kaltenbacher et Philippe Martin.
1: Et vous, quête fidèle au poste sur le 076 400 22 77 qui vous déchaînez pour tenter de ne pas m'infliger une 68e défaite consécutive, ce qui ferait de moi le plus grand loser de l'histoire de la RTS.
2: Mais dites pas ça, Philippe Martin, il y a toujours des nuances.
1: Tu sais quoi, je vais rappeler Sven Sack pour gagner enfin un match. C'est vrai qu'on lui, je gagne tout le temps.
2: T'allais me virer de tandem pour gagner au match. Je bosserai plus le mercredi.
1: J'ai pas ce pouvoir, ma chère.
2: Bon, presque.
1: Par contre, vous l'avez. Hein.
2: On a Gérald qui nous dit bonjour à tous deux, quel plaisir de vous entendre. Au plaisir, Gérald. Et puis on a Omar qui nous dit bonjour, je vote pour le groupe Texas et vous laisse choisir la chanson. Rachel qui nous dit coucou les amis de la radio de Cranberries, When You're Gone, magnifique chanson. Merci les loulous, Rachel. Et puis alors là, on a Simone qui nous dit Texas, ce groupe est extraordinaire, n'importe quelle chanson, je les aime tous.
1: Très bien, très bien.
2: Bel après-midi
1: continue
2: à vous.
1: Comme ça.
2: On a Florence qui était ravie d'entendre le nouveau single de Mylène Farmer tout à l'heure. Mm-hmm. Et puis on a Lionel qui nous dit hello, c'est Lionel, comment allez-vous? J'étais dans le studio d'Option Musique dimanche entre 14h et 17h aux côtés de Sven Sack et j'ai désannoncé un titre de Mika. J'ai adoré 3 heures debout dans le studio d'RTS Option Musique.
1: Ouais, écoutez, absolument génial. C'est vrai qu'on a fait de la radio avec vous ce week-end et c'était vraiment super. On n'arrivait plus à respirer dans ce studio, c'était le sauna, mais on était tellement heureux. On est rentrés lessivés, mais heureux. Vous avez donné beaucoup d'émotions, beaucoup d'amour. Merci à vous d'être venus si nombreux et puis si sympas ici. C'était vraiment chouette de faire de la radio avec vous. Aujourd'hui, Marine, c'est la journée mondiale de la bicyclette.
2: C'est
1: faites
2: pas
1: un
2: vrai.
1: Peu de vélo, vous, ou pas?
2: Oui, j'aime bien. Mais j'ai un vélo de ville avec un panier devant.
1: Voilà.
2: Je vais faire mes courses au marché. J'achète du céleri, des poires.
1: C'est pas du vrai vélo, ça. C'est le truc. Pour aller
2: c'est
1: à
2: quoi
1: la
2: du
1: plage,
2: vrai vélo hein, c'est-à-dire ouais. C'est très bien mon vélo.
1: Alors, est-ce que vous faites du vélo vous? Dites-nous tout. Est-ce que vous êtes plutôt mountain bike, plutôt vélo de route ou plutôt vous énervez contre les types qui sont à 5 sur les routes cantonales
2: au milieu
1: à 25 km/h en train de discuter hein? Dites-nous tout. 076, ça peut être un coup de gueule. 076 401 22 77. On a un blind test vélo et bicyclette tout à l'heure. Je n'en dis pas plus. Ça sera sur le coup des 17h30.
2: Et tout bientôt un retour dans les années 80 avec Jessie's Girl de Rick Springfield.
1: Très bien. C'est que vous êtes venu, c'est marrant parce que vous êtes venu ce week-end au studio, mais le studio a été inauguré et le premier disque qui est passé sur RTS Option Musique depuis ici à Écublanc, c'était
2: Ouverture, Étienne Dao.
1: Eh oui.

0: C'était Zoémé avec J'ai jamais été cool et juste avant Dao et Ouverture.
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2: Nous sommes en 1981 sur l'album Working Class Dog et on va redécouvrir ensemble l'un des plus grands hymnes à la jalousie de l'histoire du rock, Jesse's Girl de Rick Springfield. Alors le principe est simple, un garçon voit son ami Jesse avec une petite amie absolument parfaite et il aimerait beaucoup que ce soit la sienne de petite copine. Et ce que peu de gens savent, c'est que cette histoire est inspirée d'un fait réel. À la fin des années 70, Rick Springfield suit des cours de vitrail à Pasadena. Alors vous me direz, qu'est-ce que c'est un cours de vitrail ?
0: Ben c'est pour faire des vitraux.
2: Exactement.
0: Ah oui.
2: Donc c'est des œuvres en verre coloré qu'on voit dans les églises, mais aussi dans des fenêtres décoratives, des lampes ou des objets d'art quelconques. Et il rencontre là-bas un certain Gary et sa petite amie. Problème, Rick tombe complètement sous le charme de la jeune femme. Encore plus gros problème, elle ne s'intéresse absolument pas du tout à lui.
0: Ben voilà.
2: Résultat.
0: C'est réglé, non ? Fallait pas en faire une chanson.
2: Une belle frustration sentimentale, un cœur un peu brisé et une chanson. Donc Rick expliquera plus tard que le prénom de son rival était en fait Gary, mais que Gary's Girl, bah, ça sonnait beaucoup moins bien que Jesse's Girl.
0: Donc le type a ruminé pendant 10 ans
2: et il a fait une
0: chanson sur une fille qu'on a rien à battre de lui.
2: Et qui sortait avec Gary, tout simplement.
0: Okay.
2: Et il était extrêmement jaloux. Alors à l'époque, Rick Springfield, c'est pas un inconnu, hein. Il est australien, il tente de percer depuis plus de 10 ans comme chanteur, mais aussi comme acteur. D'ailleurs, il a sorti plusieurs albums qui sont passés assez inaperçus. Et sa carrière a décollé lorsqu'il a décroché le rôle du docteur Noah Drake dans le feuilleton General Hospital. Et c'est précisément à ce moment-là que sort Jesse's Girl.
0: Vous n'allez pas me dire que la fille l'a vue à la télé, elle est revenue vers lui quand même, non ?
2: Non.
0: Ça serait une belle histoire.
2: Ah, non,
0: elle aurait quitté l'autre avec ses vitraux là pour...
2: elle va bien. Elle est encore avec Gary. Ils vivent une belle histoire d'amour. Je suis sûre qu'au moment où on parle, ils sont sur un catamaran à l'île Maurice.
0: C'est pas vrai.
2: Avec leurs 8 enfants.
0: C'est vrai, sérieux ?
2: Non, j'en sais rien.
0: Je crois pas une seconde.
2: Bah, on sait pas comment ils vont, mais j'espère qu'ils sont toujours ensemble. En tout cas, Rick Springfield, il l'avait au travers de la gorge. Voici Jesse's Girl.

0: Youssou N'Dour et Nelly Chéri, c'était 7 Seconds, précédé juste avant d'Emma Peters, avec le temps qui passe, qui file et qui nous emmène sur la route. Pas du tout.
1: Et on lance le jeu ou on fait le trafic?
0: Écoutez, on va jouer, on fera le trafic tout à l'heure. Faisons comme ça.
1: 0845 4321 0, vous allez jouer avec nous pour faire tourner la roulette au cadeau. On
0: alors,
1: vous l'a dit, il y a plein de choses dans cette roulette.
0: Qu'est-ce qu'on a dans cette roulette? Dites-nous tout, je vois de nouveaux cadeaux.
1: Entrée cinéma, radio DAB+, des entrées duo zoo, piscine, une cafetière italienne, un hamac, un barbecue portable, des entrées pour des pièces de théâtre avec Thierry Lhermitte ou encore Uptown à Genève.
0: Mais écoutez, c'est génial tout ça. 0840 543 210, on compte sur vous. 0840 543 210. Dis donc, c'est contagieux votre bafouille là. Vous pouvez pas garder ça pour vous?
1: Non, j'adore partager.
0: C'est une ordonnance.
1: Je suis énormément dans le partage.
0: Je redonne le numéro 0840 543 210. C'est pas compliqué pourtant. Hein?
1: Miss C-Line avec For You, For Me. Elle est suisse et vous verrez, c'est magnifique.

0: C'était Miss Celine avec For You, For Me sur RTS Option Musique. Bon, l'heure est grave.
1: On va jouer ensemble. On accueille tout d'abord Bettina. Bonjour Bettina.
2: Bonjour.
1: Comment ça va aujourd'hui?
2: Ah super, il fait beau.
1: Oui,
2: ah.
1: C'est vrai que c'est le retour du beau, ça fait du bien parce qu'hier
0: vous
1: il faisait
0: tout, parce que
1: c'est moche.
0: Il faisait pas très beau ce matin, vous
2: et
0: êtes tout.
2: Et puis demain après-midi, il fait encore mauvais.
1: Ouais. Ah oui.
0: Vous êtes dans quelle région, Bettina?
2: Genève, au Grand Saconnet.
0: C'est pour ça, il fait toujours beau au Grand Saconnet. Faites quoi de beau dans la vie?
2: Rien.
0: Eh ben, écoutez, c'est très bien.
1: Bah comme ça, vous pouvez jouer avec nous, Bettina, c'est le plus important.
2: Exactement.
0: C'est bien raison, c'est
1: face
0: bien.
1: Face à vous, on retrouve Chantal. Bonjour Chantal.
3: Oui, bonjour.
1: Alors, d'où est-ce que vous nous appelez, vous?
3: Moi, j'habite de Montel, l'autre bout du lac, un peu plus loin, du but du Valais.
0: Montézanne, magnifique. Quel temps vous avez à Montel, vous?
3: Alors, écoutez, on a du soleil cet après-midi, c'est légèrement couvert, mais bonne température.
0: Merveilleux, j'étais pas loin de chez vous, j'étais à Chouet ce week-end, voyez?
1: C'était chouette.
0: Ah ouais, oui, c'était chouette. Chouet, il y a une particularité, c'est que quand vous descendez, il y a deux, vous allez à droite ou à gauche, c'est marqué Montel dans les deux sens.
1: Et puis il y a Pascal aussi.
3: Exactement.
1: Pascal Chouet.
0: Très drôle, voilà.
1: Chantal, qu'est-ce que vous faites dans la vie?
3: Je travaille en EMS comme infirmière et autrement, c'est maman, grand-maman.
1: Ah oui, bah vous êtes bien occupée alors.
0: Oui.
3: Ouais.
0: Pas trop. Est-ce que vous faites du vélo?
3: Un peu.
0: Et puis vous, Bettina, vous faites du vélo ou pas du tout?
2: Non, pas du tout.
0: Parce qu'aujourd'hui, c'est la journée mondiale de la bicyclette. Voilà,
2: oui,
0: je vous dis ça comme ça parce qu'on a prévu un blind test vélo aujourd'hui.
1: Blind test bicyclette, vous devrez être la plus rapide, que ce soit Chantal ou Bettina. Dès que vous avez la réponse, vous dites tout d'abord votre prénom et ensuite le nom de l'artiste qui chante la chanson qu'on vous diffuse.
0: Exact, en cas de bonne réponse.
4: Oui.
0: Le petit oui en cas de mauvaise. Le petit buzzer. Bettina, vous êtes au taquet?
2: Complètement.
1: Chantal, vous êtes prête?
3: Oui.
0: Alors, on y va. Premier extrait, première intro, écoutez bien ça. À mon avis, ça va aller très vite, là. Hein.
2: Bettina.
0: Il veut dire...
1: C'est juste. Premier point pour Bettina.
0: Aïe.
1: Chantal, rien n'est perdu. Encore deux chansons qui parlent de vélo à découvrir.
0: Un chouïa. Ça s'est joué à un chouïa. Deuxième chanson sur le vélo, écoutez bien. Je vous mets pas l'intro. Je vous mets le milieu de la chanson, parce qu'un intro, il chante tout de suite, c'est trop facile.
3: Chantal.
0: Queen. Oui.
1: C'est juste.
4: Oui.
1: Bon. 1-1, c'est cette dernière chanson qui va vous départager, Chantal et Bettina, soyez très attentives.
0: Attendez. On regarde juste le petit iPad pour savoir qui a répondu en premier.
1: Ouais, alors une seconde, c'est Bettina.
0: Ah bon.
1: Chantal, vous l'aviez
0: en
3: oui.
0: plus. Zut.
1: Aïe. Bon, vous rejouez tout bientôt avec nous.
0: On vous embrasse, Chantal.
3: Ah bah avec plaisir.
0: Ça nous a fait plaisir de vous avoir. On vous fait des becs. À bientôt. Et vive montée, vive montée. Bientôt.
1: Bettina, félicitations. Bon. Vous allez faire tourner la roue RTS Option Musique. Ouais. C'est très simple. Vous nous dites top pour la démarrer et stop pour l'arrêter.
2: Ok, ça devrait pas être trop compliqué.
0: Bah non. On y va?
2: Allez, stop.
0: C'est parti. Ça tourne.
2: Et stop.
0: Ça s'arrête.
1: Alors, qu'est-ce que ce sera pour Bettina? C'est pas la radio d'RTL+.
0: Ah bah vous qui faites rien, ça tombe bien. Ça tombe bien puisque c'est...
1: Un hamac. Un hamac RTS Option Musique, Bettina.
2: Ah, mon mari va adorer.
0: Ah bah écoutez,
1: Ça vous pourrez vous mettre les pieds en éventail tout l'été en écoutant Option Musique.
0: Exact, c'est pour
2: Exactement.
0: Vous. On vous embrasse, Bettina.
2: Merci beaucoup.
1: Vous restez avec nous, hein.
2: Pour les coordonnées.
0: Exactement. Et pendant que vous restez en ligne, nous, on va taper du pied puis danser.
1: Avec Earth, Wind and Fire.
0: Ouais, je le fais très mal. Je fais pas bien le vocodeur, non?
1: C'est super.
0: J'essaye. Non, décidément, non. N'est pas Daft Punk qui veut, hein.

0: Facile, reste, même si tu te perds.
1: Un conseil offert par Gaël Faye, respire, et parfois c'est le plus important à faire.
2: On est un peu obligé, sinon on meurt.
1: C'est vrai, hein? Mais respirer profondément, ça fait du bien au mental.
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1: Surtout dans un moment critique comme celui-ci, Philippe Martin.
2: Qui monte sur le ring tout de suite avec son t-shirt rouge et son slip de bain bleu. Alors, je vais défendre Texas aujourd'hui. Alors, quand on pense à Texas, on pense immédiatement à...
1: I don't want a lover.
2: Non, moi, je pensais que vous alliez dire à la ville et au truc aux États-Unis.
1: Ah non,
2: pas du tout. Non, Texas, Charline, Spiteri. Rien de la destine. Je vous ai rien, vous avez rien suivi, vous. Hein.
1: Mais non, mais vous me dites Texas, on pense à une chanson, excusez-moi.
2: Texas.
1: Mais briefez-moi.
2: L'état du Texas.
1: On a eu 6 minutes pour discuter.
2: Alors donc, Charline Spiteri, rien la prédestine à faire carrière dans la musique. Elle naît à Glasgow en 67 dans une famille d'origine italienne. Spiteri, comme son papa, elle est passionnée par la guitare. Au tout début, son papa est guitariste amateur. Ado, elle va écouter de la soul et un peu de rock américain, de Dusty Springfield à Fleetwood Mac, dont elle était fan toute jeune. Et avant la musique, vous savez ce que c'était le premier métier de Charline Spiteri ?
1: Non.
2: Elle était coiffeuse.
1: Ah oui ?
2: Elle faisait des brushings et des décolorations, vous saviez pas ça, hein ?
1: Elle faisait des brushings et elle arrêtait pour faire des tubes.
2: Tout en rêvant de faire une carrière artistique. Fin des années 80, elle va rencontrer un bassiste qui s'appelle Johnny McKellon, membre du groupe Altered Images. Ensemble, ils vont fonder le groupe Texas. Alors, le nom du groupe est toujours pas inspiré par le Texas aux États-Unis, pas du tout. C'est inspiré par un film, Paris-Texas d'ailleurs. Aucun rapport avec l'État américain pour le nom du groupe. Ils sont tous les deux fans de ce film culte, vous avez peut-être vu, non ?
1: Non.
2: Non, même pas, dommage, c'est un très bon film de Wim Wenders. Premier coup de poker qui va être magistral, c'est le premier tube de Texas, et là, directement, là vous pouvez le dire, on pense à...
1: I don't want a lover.
2: Voilà, c'était maintenant, bravo.
1: I don't want a lover.
2: Vous voyez quand vous suivez, hein ? Donc ça, c'est le premier tube de Texas, I Don't Want a Lover. Le titre va cartonner, on est en 1989, et va révéler immédiatement une particularité, c'est un peu la voix grave. Charline Spiteri n'a pas une voix comme les autres chanteuses de l'époque. Après le succès du premier album, les albums suivants ont un petit peu moins marché, ce qui fait que la maison de disques va commencer à s'impatienter un peu. Et l'album sorti quasiment 10 ans plus tard va tout changer. Faut savoir que sans l'album qui est sorti en 97, album qui s'appelle White on Blonde, et sans cet album, Texas n'existerait plus, parce que les directeurs artistiques du label de Texas étaient à deux doigts de fermer les vannes, de couper la prise et de virer le groupe, en fait.
1: Ah oui.
2: Vous voyez, tout d'un coup, il y a cet album qui sort et qui marche très très bien. Sur cet album, on trouve notamment, bien sûr,

0: Et là, vous voyez un petit peu la nuance des deux qui étaient fans et de soul et de rock, parce que là, il y a un petit côté Motown quand même. Mm-hmm. Vous voyez, avec ces petites rythmiques un peu. Ça aurait pu être une chanson de Diana Ross, par exemple, dans les années 60-70. Et puis, on trouve également sur cet album le fameux Summer Sun.
1: Bien sûr.
0: Qui est un petit chef-d'œuvre. Et c'est la marque de fabrique, puisqu'on ne sait pas très bien comment les classer. Est-ce que c'est soul? Est-ce que c'est rock? Est-ce que c'est sock? Ou est-ce que c'est roll? Texas. Donc il mélange très bien le tout, très inspiré par la soul américaine des années 70. Ils vont sortir en 2000 le fameux Inner Smile également, qui est un bijou. Avec un petit gag dans le clip vidéo, le clip Charlene Spiteri est déguisée en Elvis Presley. Il est tellement bien déguisé que les fans l'ont pas reconnu en fait tout de suite. Donc voilà. Et plus de 35 ans après les débuts de Texas, hein, c'était en 89, le groupe continue de remplir des salles de concerts et d'avoir surtout des fans partout de par le monde. Charlene Spiteri a dit qu'un de ses publics préférés, c'était le public suisse et le public belge.
1: Ah.
0: Raison pour laquelle ils adorent venir jouer en Suisse dans les festivals.
1: Eh ben, ça fait plaisir. Voilà. Est-ce que vous voulez voter pour Texas ou les Cranberries? C'est votre choix. 076 401 22 77. Résultat du match à 18h30.
0: Bon, on poursuit avec... c'est une nouveauté, ça.
1: Marie Froès.

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1: Dans le Jura bernois, un accident provoque la fermeture de la route qui relie la Ferrière au bois. Une déviation est mise en place. Sur la 5, Bienne-Neuchâtel, la sortie de Marin est fermée en direction de Neuchâtel suite à l'incendie d'un véhicule. Sinon, la circulation est dense et fortement ralentie sur l'autoroute Genève-Lausanne entre Aubonne et l'échangeur d'Écublens dans les deux sens, ainsi que sur les tronçons qui mènent aux douanes de Bardenay et de Valorbe avec un retard d'une vingtaine de minutes. L'inforoute, on continue. C'est aussi sur le site rts.ch/trafic.
2: Décidément, les Bee Gees ont les informations qui arrivent dans 4 minutes.

0: C'est une encyclopédie, cette chanson 1977, sur la BO de La Fièvre du Samedi Soir, bien sûr. Magnifique film, Boule à Facettes, avec tous les autres tubes des Bee Gees, les frères Gibb, dans leur plus bel apparat. Pour chanter comme les Bee Gees, il y a un truc très simple, mettre un pantalon très très serré pour essayer de choper le contrut et la sixième octave. C'était Our Deep Is Your Love.
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2: Dernière heure de Tandem dans quelques instants avec les résultats du match. Et puis là, tout de suite, c'est les informations puisqu'il est 18h.
3: Pierre-Étienne Joie.
4: La coalition NoG7 n'a pas obtenu gain de cause dans ses recours devant la justice genevoise, à la fois sur les accusations de déni de justice lancées contre le Conseil d'État et sur l'effet suspensif de l'arrêté sur une manifestation restreinte à la rive droite. Les autorités vont désormais revoir les militants pour de possibles ajustements au tracé de la manifestation prévue le 14 juin. Genève verse 411 millions de francs à la France au titre de compensation financière pour 2026 contre 396 millions en 2025. Cette somme provient de l'impôt à la source perçu sur les salaires des frontaliers travaillant dans le canton. Cet impôt à la source a dépassé 1 milliard 270 millions de francs. Après la rétrocession, plus de 715 millions restent acquis en faveur du canton et des communes. Et l'État de Vaud a avancé pour la première fois le montant du préjudice lié à la mauvaise application du bouclier fiscal entre 2009 et 2021. Le canton estime avoir perdu 202 millions de francs, soit 15,5 millions en moyenne par année. Le Conseil d'État a présenté les rapports des deux audits menés par le contrôle cantonal des finances. Le premier visait à mesurer la conformité des routines de taxation aux dispositions légales des personnes physiques et morales. Le second portait sur le système de contrôle interne du fisc vaudois, mais seulement sur les années de 2023 à 2025. Des drones ukrainiens ont touché des sites énergétiques et militaires à Saint-Pétersbourg, c'était ce matin. Attaque qui a coïncidé avec l'ouverture du traditionnel forum économique rassemblant de nombreux dirigeants russes. 20 000 invités de 330 pays devraient participer à l'événement, considéré autrefois comme le Davos russe. La participation de Vladimir Poutine est attendue. Le dirigeant russe natif de Saint-Pétersbourg doit prononcer un discours vendredi. Ces frappes de Kiev interviennent au lendemain d'une salve de tirs de missiles et de drones russes qui a fait 23 morts à travers l'Ukraine, destiné selon des responsables ukrainiens à perturber l'événement. Le réalisateur allemand Wim Wenders a annoncé retirer de la diffusion son film Faux Mouvement, sorti en 1975, en raison d'une scène où l'actrice Nastasia Kinski, alors adolescente, est montrée seins nus. « Je constate aujourd'hui que Nastasia Kinski aurait dû être mieux protégée », déclare le cinéaste, présentant ses excuses à l'actrice. Nastasia Kinski elle-même réclamait le retrait de la scène. Les poulpes sont capables d'utiliser à leur profit les images reflétées par un miroir. Une équipe de chercheurs de l'université de Fribourg a appris à trois pieuvres à repérer grâce à un miroir de la nourriture qui se trouvait pourtant en dehors de leur champ de vision. L'étude livre pour la première fois la preuve qu'un animal invertébré est capable d'utiliser à bon escient un miroir. Jusqu'à présent, ce comportement n'avait été observé que chez des vertébrés comme les singes, les éléphants et les oiseaux. La météo ce soir et cette nuit assez dégagée comme temps. Jeudi, demain, dernières éclaircies le matin en Valais et dans les Préalpes, sinon rapidement nuageux par l'ouest. Première pluie possible en cours de matinée sur l'extrême ouest, notamment le long du Jura. À la mi-journée ou au début d'après-midi, ces pluies vont s'étendre sur toute la Suisse romande, puis gagner le Valais au fil des heures. Des pluies qui seront parfois intenses avec régionalement des cumuls assez abondants sur le Jura et les Préalpes. Diminution progressive des précipitations en cours de soirée, maximum 19 degrés, vendredi, amélioration.
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2: Et on se réjouit que le temps s'améliore. Dernière heure de Tandem, Lizzo avec Love in Real Life.

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1: Dans la joie et dans la bonne humeur, à part peut-être pour la météo, peut-être qu'on pourrait twinter Pierre-Étienne Joie à RTS Info.
2: L'annonce
1: du soleil ces prochains jours.
2: Mais c'est pas lui qui fait la pluie et le beau temps,
1: c'est
2: Philippe
1: bien
2: Martin.
1: Dommage. C'est bien dommage.
2: Vous nous écrivez au 076 400 22 77, ça nous parle
1: journée mondiale
2: de vélo.
1: La bicyclette, ouais, c'est aujourd'hui.
2: On a Anne qui nous dit: coucou les jeunes, moi je n'aime plus le vélo, ça monte trop à Lausanne et ça fait mal au coccyx.
1: Bah, un truc, c'est le vélo électrique.
2: Par
1: Anne.
2: Contre, je fais tout à pied et si je dois conduire, je râle un max sur les cyclistes imprudents, ça me défoule. Merci pour votre émission, bonne soirée.
1: Oui, alors je veux pas lancer de polémique ici, mais est-ce qu'il n'y a pas un problème de couleur pour les cyclistes qui voient pas le rouge comme nous, par exemple?
2: Mais ils peuvent partir plus tôt, ils ont leur petite lumière à eux.
1: Non, c'est pas qu'ils partent plus tôt, c'est qu'ils s'arrêtent pas du tout. Moi, je suis en scooter au feu, je vais dire, ça trace direct.
2: Oui, bah écoutez, c'est écologique, oui. Ça fait faire du sport, c'est très bien. On a Florence de Diaz d'ailleurs qui nous dit: en parlant de vélo, cet été, les vacances familiales se feront à vélo, probablement en Bourgogne, avec les bagages sur le vélo et dodo en chambre d'hôte.
1: Ça, c'est génial.
2: Nos ados sont moyen motivés, mais mon mari et moi, on se réjouit beaucoup.
1: Franchement, super souvenir, ça. Super souvenir, j'ai fait le tour de Suisse en VTT, moi.
2: Ah oui?
1: Je peux dire qu'au début, c'était une punition électrique, hein, bien sûr, mais après, il était très content, le fiston. Donc, dites-nous tout, est-ce que vous êtes VTT, vélo de route, est-ce que vous êtes agacé
2: par les cyclistes?
1: Mais moi, c'est le truc que je comprends, c'est le peloton. C'est sur la route cantonale, 5 les uns à côté des autres, en train de tchatcher, tranquille, peinard. Non?
2: Oui, d'accord. Je sais pas, je ferai un peu... Je préfère ne pas me prononcer sur les cyclistes.
1: Moi, je vais en forêt, j'embête personne comme ça.
2: Ça y est. Bravo, Philippe Martin.
1: Bon,
2: bravo pour votre altruisme.
1: Dites-nous tout. Écoutez, c'est tout moi. Hein. Vous connaissez ma mauvaise foi légendaire. Mauvaise foi qui me conduira peut-être à perdre un match de plus tout à l'heure. Je rappelle
2: qu'il y a, pas dit, hein. C'est
1: y a les votes. 076 422 77. Vote qui oppose aujourd'hui
2: Texas aux Cranberries. Une nouveauté dans quelques instants. Ce sera la bernoise Julia Leon et son titre Fences. Mais là,
1: c'est Luan tout de suite. Je sais pas si celle-ci a été faite comme l'autre par Damso, en tout cas elle ressemble aussi à quoi tu penses vraiment, Luan.
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0: Jérémy Ratib, qui vient de Zurich, ou de Zurich avec un D, comme dit Marine Kaltenbacher, qui aurait, selon la légende, enregistré ce album et ce titre en condition live, c'est-à-dire qu'ils ont tout enregistré en fait avec une surprise, les chansons, sans faire de...
1: une
0: pourquoi,
1: surprise
0: ouais. Non mais c'est vous avec votre bafouille là.
1: C'est comme une surprise, mais avec un
0: O. C'est quoi? J'ai envie de vous dire, allez loin de moi. C'est contagieux votre truc. Voilà, donc c'était Jérémy Ratib et ça s'appelle Fault Line et c'est vraiment très très bien, tout l'album est absolument extraordinaire.
1: Et notre nouveauté du jour, elle est suisse également, c'est Julia Leon. Elle a grandi dans le ranch équestre de ses parents dans l'Oberland bernois. Elle est inspirée par Taylor Swift, Dasha ou encore Kacey Musgraves et ça fait 11 ans qu'elle fait de la scène, soit plus de 400 concerts, un sacré parcours. Elle a fait plein de premières parties d'artistes internationaux et fait intéressant, elle a eu l'honneur de chanter pour le roi de Suède.
0: Très bien.
1: C'est tout bonne... C'est la seule réaction que vous m'offrez?
0: Bah, c'est une bonne anecdote.
1: Super, alors on continue.
0: Elle est moins bonne que celle de Jérémy Ratib qui a enregistré tout son album
1: en surprise. Avec son premier EP, Julia Leon, elle nous l'a fait découvrir en septembre l'année dernière, Road to 27. Elle parle de découverte de soi,
0: Dieu, courage,
1: de joie de vivre.
0: C'est quoi? Ça mérite ça, moi, je dis. Hein. Franchement, cette émission... Mais... Aujourd'hui, c'est n'importe quoi, cette émission.
1: Oui, ça, c'est un peu sur les chapeaux de
0: voilà.
1: roue.
0: Bon,
1: je continue.
0: Poursuivez-vous.
1: Donc, elle inspire surtout les jeunes femmes à avoir confiance en elles et à suivre leur propre chemin, mais surtout à vivre la vie avec plus de légèreté. Julia Leon vient donc de l'Oberland bernois et on la découvre avec Fences.

0: Daniel Balavoine avec Dieu que c'est beau il y a quelques instants. Et là, c'était Lini Marlin avec Where I'm Headed.
1: Très bien prononcé. Je sais jamais comment prononcer ce titre.
0: Where I'm Headed?
1: Ouais, très bien.
0: Vous auriez dit quoi?
1: Je sais pas, mais pas comme vous, pas aussi bien.
0: Très bien, c'est noté.
1: Est-ce que vous êtes allergique? Un peu quand même.
0: C'est-à-dire dans la vie?
1: Vous avez le rhume des foins, par
0: oui,
1: exemple.
0: Oui, j'ai le rhume des foins, ouais.
1: Ah ouais, c'est dommage.
0: Ah bah la transition est toute trouvée.
1: Vous avez quoi de prévu ce week-end?
0: La fête des foins.
1: Je vais vous filer un antihistaminique, puis vous allez à Urcy, à la fête des foins. Alors vous savez que Option Musique, tout au long de l'année, eh bien vous retrouverez sur des petits événements sympathiques, les événements du terroir, dans des festivals également. Bah là, c'est un bel événement qui se déroule à Urcy, on y sera en direct ce samedi, c'est la fête des foins, puisque la campagne fribourgeoise va prendre des airs de grande fête populaire. Il y a plein de choses de prévues, troupeaux, fanfares, cortège, artisanat local, animation musicale et surtout clou du festival, Karine Vouyamo et
0: Marie Crevoisier qui seront sur place pour vous faire vivre la fête des foins en direct d'Urcy.
1: Alors elles seront là-bas de 10h à 11h, ce qui leur permettra de peut-être participer au cortège.
0: Oui.
1: Pourquoi pas.
0: On espère les voir dans le cortège.
1: Porter une meule de foin. En tout cas, pour voir l'équipe d'Option Musique, ça se passe ce samedi. C'est à Urcy, à l'occasion donc de la fête des foins. Et c'est à vivre en direct sur RTS Option Musique. Moi, je ne serai pas là, malheureusement.
0: Moi non plus, malheureusement. Mais Philippe, bah, votre week-end.
1: Bah, écoutez, je suis allergique, mais je ne suis pas allergique au sable, par contre.
0: Bon, très bien. Alors, vous souhaitez un excellent week-end là-bas. Ouais. Et pour vous, auditeurs, auditrices, rappelez-vous, 5 et 6 juin, fête des foins à Urcy.
1: Il reste encore quelques minutes pour voter. Alors c'est Cranberries qui mène de très peu face à Texas. Je dis ça, je dis rien. Mais un petit vote pour Texas, c'est le moment les amis. 076 401 22 77.
0: Voici Natacha Saint-Pierre avec Tu trouveras.
1: Tu trouveras.
0: Et Pascal Obispo qui
1: je répète tout.

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1: Bon, chers
2: le
1: amis,
2: gong a sonné.
1: L'heure est grave. L'heure est grave parce que je pense que...
2: Bah, c'est Cranberries qui a gagné.
1: Mais vous êtes sûr?
2: Je suis certaine.
1: Mais il y a 30 secondes, c'était Texas.
2: Et ben, ça s'est rejoué grâce à Chantal. C'est Chantal qui donne la victoire aux Cranberries.
1: Mais qu'est-ce qui s'est passé, Chantal?
2: Chantal qui a joué avec nous tout à l'heure en plus de monter.
1: Mais c'est,
2: si c'est la même.
1: C'est parce que vous avez perdu, du coup, elle m'avait fait perdre. Elle a perdu à mon jeu, du coup elle m'a fait perdre.
2: Non, je pense juste qu'elle adore les Cranberries. Merci pour tous vos votes. Il y a eu énormément de messages aujourd'hui. Ça nous fait tellement plaisir de vous lire et de pouvoir vous répondre.
1: Bon, je suis triste. Mais d'un autre côté, j'aime bien Linger. Donc je me dis, ça va.
2: Ouais.
1: Ça atténue un peu ma peine.
2: Et vous pensez que ça va aller ce soir quand même?
1: Écoutez, on fera avec. Hein.
2: Ouais.
1: Vous savez, tomber, c'est... savoir se relever.
2: C'est vrai.
1: Perdre, c'est apprendre. Mmh. Mmh. Je gagnerai la semaine prochaine.
2: Mais oui, peut-être.
1: En rentrant d'Ibiza.
2: On fera un match facile.
1: Vous serez à la fête des foins. Avec vos allergies. Ce sera votre punition.
2: Merci pour tous vos votes. Voici les gagnants du match, les Cranberries avec Linger.

0: avec Love Song et juste avant c'était Raphaël qui nous emmenait au bar de l'hôtel.
1: 18h48 minutes, dans 12 minutes des gens vont se quitter, ou peut-être enfin, comme ça, c'est certain. Nous c'est vrai qu'on dit c'est déjà fini.
0: Ça file, hein. Ça file tellement vite ces émissions.
1: Ça file à une vitesse pas possible. On va dire un petit mot sur Indochine. 14e album d'Indochine qui est sorti il n'y a pas longtemps. Et sur cet album, il y a une chanson qu'on va écouter maintenant qui s'appelle Les Nouveaux Soleils. Et cette chanson, ce qui est un peu toute l'histoire d'Indochine, elle a été écrite par un fan d'Indochine, qu'on est devenu un des guitaristes d'ailleurs, vous saviez ça. C'est Olivier Gérard.
0: Il était fan et il est devenu guitariste du groupe ?
1: Alors, c'est un guitariste du groupe, mais qui a commencé en fait sa carrière en étant guitariste pour notamment Marilyn Manson. Et Nine Inch Nails.
0: Ah oui, voilà. Il sort pas de nulle part.
1: Et il a écrit à Nicolas Sirkis en lui disant qu'il était fan du groupe, etc. Et ça se passe souvent comme ça avec Indochine, puisqu'il y a des membres du groupe qui ont contacté Nicolas Sirkis comme ça et qui ont pu intégrer le groupe comme ça. C'est lui qui a écrit cette chanson qu'on va écouter maintenant, qui s'appelle Nouveau Soleil. Chanson, comment pourrais-je dire ? Chanson sur un monde qui va très bien. Le monde vu par Nicolas Sirkis et Indochine. On écoute Les Nouveaux Soleils.
0: C'est parti.
1: Et c'est sur le 14e album d'Indochine. C'est sorti il y a un petit peu moins d'un mois. Donc c'est encore une nouveauté.

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1: Dans le Jura bernois, la route qui relie la Ferrière au bois est toujours fermée dans les deux sens à la suite d'un accident. Une déviation est signalée. En ville de Genève, le carrefour du Bouchet est bloqué à la suite d'un incident survenu à un bus. La circulation est déviée par l'avenue du Bouchet. Plusieurs lignes des TPG sont interrompues. Sur la 5 Bienne-Neuchâtel, la sortie de Marin est toujours fermée en direction de Neuchâtel suite à l'incendie d'un véhicule. 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
2: Ben voilà, Tandem, c'est terminé. On va vous souhaiter une excellente soirée qui va se poursuivre de la meilleure manière possible avec une petite salade de fruits, c'est bon pour la santé.
1: Préparée et concoctée avec goût par Joe Herba et puis le bar de l'hôtel avec Pascal Chouvet.
2: Et son petit shaker qui vous préparera une petite programmation, j'allais dire aux petits oignons. Je sais pas si on met des oignons, aux petits glaçons on va dire plutôt ça,
1: aux
2: comme
1: petits
2: ça,
1: glaçons, ouais.
2: Dans un cocktail. Demain matin, cette même place, c'est Marie Crevoisier qui vous sort des plumes, mais juste avant...
1: C'est Cassien Bray avec Encore un petit matin.
2: C'est lui qui enclenche la machine entre 5h et 7h. Demain, nous revenons avec un agenda des auditrices et auditeurs. On parle de quoi ? De nouveau de vélo demain, non ?
1: Alors...
2: Ou pas.
1: On pourrait croire, mais c'est le cycloton. Donc c'est un tout nouvel itinéraire, ça passe par le Tessin, le Valais, le canton de Vaud et puis celui de Fribourg. C'est le projet de Béatrice Graff qui mêle itinérance à vélo et concerts musicaux un peu partout. Elle sera là pour nous en parler demain à 16h30.
2: Bien, sandwich au thon, mais je connais pas le cycle au thon. Autant on emporte le vent.
1: Autant pour moi.
2: Voilà. Bon, on va se quitter. Vous avez le choix entre Stevie Wonder, Simply Red ou Sade.
1: Sade.
2: Vous êtes sûr?
1: Ouais.
2: C'est votre dernier mot, Jean-Pierre?
1: C'est mon dernier mot.
2: Bon, alors un petit smooth operator de Sade pour se dire au revoir. C'est très bien. Excellent choix. Prenez bien soin de vous, de vos oreilles. Puis à demain pour de nouvelles aventures.
1: À demain.

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1: Très belle soirée à toutes et tous. De l'autre côté des informations, rendez-vous avec Joe Abba pour un nouvel épisode de la salade de fruits. Pour l'instant, l'actu, il est 19h.
2: Jean-Philippe Roots.
3: L'ONU tire la sonnette d'alarme sur l'empreinte écologique de l'intelligence artificielle. La consommation en eau et en électricité des centres de données devrait être multipliée par 2 d'ici 2030, en raison surtout de l'explosion de la demande pour l'intelligence artificielle. Déclaration d'un institut de l'ONU dans un rapport publié aujourd'hui. L'IA pourrait aussi créer des montagnes de déchets électroniques. L'ONU encourage les gouvernements à exiger que les entreprises spécialisées dans l'intelligence artificielle publie leur empreinte environnementale. La Russie est de plus en plus désespérée face à l'Ukraine. Ces mots sont ceux du secrétaire général de l'OTAN, Mark Rutte, qui est en visite aujourd'hui à Kiev. Alors que l'Ukraine continue de tenir bon, d'innover et de remporter des victoires sur le champ de bataille, la Russie est de plus en plus désespérée, selon le dirigeant de l'Alliance militaire. Il ajoute que la Russie subit des pertes considérables et que son économie est soumise à de graves tensions, malgré l'assouplissement des sanctions occidentales sur ses exportations d'hydrocarbures. Des drones iraniens ont touché ce matin à l'aube l'aéroport du Koweït. Ils ont fait un mort de nationalité indienne et plus d'une soixantaine de blessés. Il s'agit de la première attaque mortelle dans le Golfe depuis l'entrée en vigueur d'un cessez-le-feu. Après cette attaque, le premier ministre israélien Benjamin Netanyahou a estimé que l'Iran jouait avec le feu. De son côté, Israël poursuit ses frappes sur le Liban. Elles ont fait au moins 9 morts aujourd'hui, alors que le mouvement islamiste libanais Hezbollah a dit avoir visé Israël. La Suisse rejette catégoriquement les dernières accusations des États-Unis pour justifier leur droit de douane punitif. Washington reproche à la Confédération et à de nombreux autres pays de ne pas prendre suffisamment de mesures contre l'importation de produits fabriqués dans des conditions de travail forcées. Les États-Unis proposent donc d'imposer des droits de douane de 12,5% selon un rapport publié hier. Le Département fédéral de l'économie a fait savoir que la Suisse, au lieu d'une interdiction d'importation, privilégie une approche globale qui combine notamment des évaluations des risques et une coopération internationale. 202 millions de francs, c'est le montant avancé pour la première fois par l'État de Vaud du préjudice lié à la mauvaise application du bouclier fiscal entre 2009 et 2021, annonce faite aujourd'hui par le Conseil d'État. Le canton estime donc avoir perdu cette somme qui correspond à 15,5 millions de francs en moyenne par année. C'est la conclusion de deux audits menés par le contrôle cantonal des finances. En football, c'est à cause d'une condamnation que Brel Embolo n'a toujours pas pu prendre l'avion pour rejoindre l'équipe de Suisse aux États-Unis pour la Coupe du Monde. L'attaquant a été jugé en septembre passé pour des menaces proférées lors d'une sortie nocturne en 2018. Condamné à une peine pécuniaire avec sursis, il avait finalement renoncé à faire appel en avril. Le joueur de Rennes a dû se rendre aujourd'hui en urgence à l'ambassade américaine pour y déposer une demande de visa, annonce faite aujourd'hui par l'Association Suisse de Football. En tennis, les surprises continuent au tournoi de Roland-Garros à Paris. La numéro 1 mondiale, la Biélorusse Arina Sabalenka, a été éliminée aujourd'hui en quart de finale par la Russe Diana Schneider, 23e mondiale en 3-7. Et la Polonaise Maja Szwalińska, 114e mondiale et issue des qualifications, a continué son incroyable parcours en battant la Russe Anna Kalinskaya en 2 manches. Demain, le temps va devenir rapidement nuageux. Première pluie possible en cours de matinée à l'ouest. Elles vont s'étendre dès la mi-journée à toute la Suisse romande et elles seront parfois intenses. Ces pluies diminueront en cours de soirée. Il fera entre 12 et 19 degrés, 21 en Valais. Retour du soleil vendredi avec aussi 19 degrés au maximum.
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0: Jacques Tati.
1: Tati a la tête noblement argentée de Jacques Prévert, auquel il ressemble, et d'ailleurs, comme lui, il est dévoué au dieu de la fantaisie. De ses origines russes, il a gardé quelque chose de pesant dans la stature, de méditatif dans le regard. Il a derrière lui des siècles de longue patience. Il sait la valeur du temps. Il tourne peu dans les studios. Il fignole. C'est un artisan du rire, du gag. Parce qu'il regarde vivre les gens avec une attention d'entomologiste, il voudrait, après le film réussi qu'était Mon oncle, transporter son personnage légendaire, Monsieur Hulot, dans le décor d'une petite ville.
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0: Jacques Tati.
1: Tati est un homme vers lequel on est attiré par-delà et à travers son œuvre cinématographique. Celle-ci est d'une originalité qui ne peut se comprendre vraiment que si l'on se fait une idée de la psychologie personnelle de l'auteur, que l'on aurait tort d'ailleurs d'identifier à M. Hulot, du moins tant que M. Hulot reste ce qu'il est, un masque derrière lequel Jacques Tati se cache.
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0: Jacques Tati.
1: On va revoir bientôt sur les écrans Jacques Tati dans Jour de fête, mais un jour de fête retouché, amélioré par son auteur. D'autre part, l'œuvre et l'homme font l'objet d'une étude parue dans la collection Cinéma d'aujourd'hui.
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1: Jacques Tati.
2: Né en 1908 au PEC, près de Saint-Germain-en-Laye, Jacques Tatichef, dit Tati, a fait son service militaire dans les dragons. Il a même, comme on dit, une taille de dragon.

0: 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Il est 20h.
1: Jean-Philippe Roux.
2: La Russie panique face aux récentes attaques de drones ukrainiens, dont celle ayant touché aujourd'hui Saint-Pétersbourg. Déclaration aujourd'hui de la chef de la diplomatie de l'Union européenne, Kaya Kallas. Cela montre clairement la panique du côté russe et explique pourquoi ils intensifient les attaques terroristes. Ils ne savent pas quoi faire face à ces choses-là, a-t-elle affirmé lors d'un entretien avec l'agence France-Presse à Bruxelles. Le Kremlin a promis des réponses systématiques à ces frappes de Kiev. Elles sont intervenues au lendemain de la mort de 23 personnes en Ukraine dans des attaques russes. Les transports en commun et les services publics ont été fortement perturbés aujourd'hui au Portugal en raison d'une grève générale de 24 heures. Elle a été convoquée par la principale confédération syndicale du pays afin de protester contre un projet de réforme de code du travail. Et les conséquences économiques de la guerre au Moyen-Orient, que ce conflit se prolonge ou pas, l'OCDE, l'Organisation de coopération et de développement économique, a dit aujourd'hui s'attendre à moins de croissance et plus d'inflation dans le monde cette année. En cause, la hausse des prix de l'énergie et de ceux des engrais qui pénalisent l'économie. La Suisse n'est bien sûr pas épargnée. En raison des incertitudes géopolitiques, l'organisation fêtière Économie Suisse attend une progression modérée du produit intérieur brut du pays pour cette année et l'année prochaine. Le Grand Conseil bernois veut interdire les mouvements d'extrême gauche comme les antifascistes et les Black Blocs. Il a adopté aujourd'hui, par 82 voix contre 64, une motion UDC qui charge le Conseil exécutif d'intervenir en ce sens auprès de la Confédération. Le motionnaire Thomas Fuchs estime que ces groupements constituent une menace pour la sécurité et qu'il faut les interdire. Il a évoqué la manifestation non autorisée en faveur de Gaza qui avait dégénéré le 11 octobre dernier à Berne et il a dénoncé le manque de réaction des autorités communales. La coalition No G7 n'a pas obtenu gain de cause dans ses recours devant la justice genevoise, à la fois sur les accusations de déni de justice lancées contre le Conseil d'État et sur l'effet suspensif de l'arrêté sur une manifestation restreinte à la rive droite. Le Conseil d'État genevois prévoit désormais de revoir les militants pour de possibles ajustements du tracé de la manifestation prévue le 14 juin. En tennis, l'Italien Flavio Cobolli vient de se qualifier pour les demi-finales de Roland-Garros. Il a éliminé le Canadien Félix Auger-Aliassim en 4 manches. Et chez les dames, les surprises continuent. La numéro 1 mondiale, la Biélorusse Arina Sabalenka, a été éliminée en quart de finale par la Russe Diana Schneider, 23e mondiale en 3-7. Et la Polonaise Maja Szwalińska, 114e mondiale et issue des qualifications, a continué son sensationnel parcours en battant la Russe Anna Kalinskaya en 2 manches. Demain, le temps va devenir rapidement nuageux. Première pluie possible en cours de matinée à l'ouest. Elles vont s'étendre dès la mi-journée à toute la Suisse romande et elles seront parfois intenses. Ces pluies diminueront en cours de soirée. Il fera entre 12 et 19 degrés, 21 en Valais. Retour du soleil vendredi avec aussi 19 degrés au maximum.
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The Second Time Around. Frank Sinatra prétend que c'est son deuxième passage au bar de l'hôtel, mais il est venu beaucoup plus souvent que ça. C'est accompagné par l'orchestre de Paul Weston que Doris Day nous a servi « The Song Is You ».

L'amour, l'amour, il se chante dans toutes les langues et de toutes les façons, par exemple avec le Amor d'Eddie Gourmet ou avec le People Will Say We're in Love de Lauren Henderson. Amour encore, mais du côté du Brésil.

Amor a Teofim, Elis Regina pour notre indispensable respiration brésilienne. Et John Lee Hooker, secondé par Carlos Santana pour ce formidable Chill Out.

Un détour par Cuba avec Harold Lopez Nosa et Sobre l'Atelier. Mel Tormé nous a chanté La Lune Bleue, Blue Moon.

Too Young par Nat King Cole, la chanson la plus vendue de l'année 1951 aux États-Unis et qui a incité l'industrie musicale à s'intéresser à la jeunesse. Everybody's Talking, l'immense succès d'Harry Nilsson, repris par Malia.

Le thème de Black Orpheus dans la version de Paul Desmond. Eric Lee Jones nous annonce que Chuck E est amoureux. Chuck is in love.

La That's All de Genesis dans cette surprenante reprise de Claire and the Reasons. Winston McAnuff nous a emmenés dans le jardin de l'amour avec Fixie, Garden of Love. Avant la fermeture, Faith mesurera certaines limites, The Limit of Your Love par exemple. Alors qu'Arthur Teboul et Baptiste Trotignon adapteront en français le Jealous Guy de John Lennon. Bonne soirée, à demain, 20h, au bar de l'hôtel.

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1: 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Il est 21h. Jean-Philippe Roux.
2: Les nouveaux pesticides doivent être homologués plus rapidement. Après le Conseil des États, le National a donné son feu vert aujourd'hui à un projet qui vise à ce que les produits phytosanitaires homologués en Europe le soient aussi en Suisse. Aujourd'hui, entre 600 et 700 demandes d'homologation sont pendantes. La majorité estime que l'agriculture suisse a besoin de plus de pesticides pour rester concurrentielle. Le dossier retourne au Conseil des États pour une divergence mineure. Il ne s'était plus exprimé depuis une interview accordée le 27 janvier dernier. Le président de la commune de Crans-Montana, Nicolas Ferraud, a répondu ce soir aux questions de la chaîne de télévision valaisanne Canal 9 en lien avec l'incendie du 1er janvier. Il a rappelé que le 16 juin, il s'adressera directement à ses citoyens à l'occasion d'une assemblée primaire. Il est en effet important de faire le point sur le dossier avec transparence. Il s'agira d'expliquer comment la commune a fonctionné depuis le 1er janvier et les perspectives d'avenir, a expliqué Nicolas Ferraud. Vous n'aurez bientôt plus l'obligation d'avoir votre permis de conduire sur vous. Le Conseil des États a transmis aujourd'hui tacitement une motion du National qui autorise les permis de conduire numériques. Cela permettra de simplifier les procédures, tant pour les citoyens que pour les autorités. Mais la version numérique restera facultative. Des drones iraniens ont touché ce matin à l'aube l'aéroport du Koweït. Ils ont fait un mort et plus d'une soixantaine de blessés. Il s'agit de la première attaque mortelle dans le Golfe depuis l'entrée en vigueur d'un cessez-le-feu. Après cette offensive, le premier ministre israélien Benjamin Netanyahou a estimé que l'Iran jouait avec le feu. De son côté, Israël poursuit ses frappes sur le Liban. Elles ont fait au moins 9 morts aujourd'hui, alors que le mouvement islamiste libanais Hezbollah a dit avoir visé Israël. En football, c'est à cause d'une condamnation que Brel Embolo n'a toujours pas pu prendre l'avion pour rejoindre l'équipe de Suisse aux États-Unis pour la Coupe du Monde. L'attaquant a été jugé en septembre passé pour des menaces proférées lors d'une sortie nocturne en 2018. Condamné à une peine pécuniaire avec sursis, il avait finalement renoncé à faire appel en avril. Le joueur de Rennes a dû se rendre aujourd'hui en urgence à l'ambassade américaine pour y déposer une demande de visa, annonce faite aujourd'hui par l'Association suisse de football. En hockey sur glace, le HC Bienne a engagé l'attaquant canadien Andrew Agodzino. Ce joueur de 35 ans compte 43 matchs de NHL, mais il a passé le reste de sa carrière dans les ligues mineures. Et Zurich, de son côté, a recruté son nouvel entraîneur. Il s'agit du canadien Claude Julien, entraîneur chevronné de NHL. Il sera assisté par René Matt, qui a passé les 9 dernières saisons comme adjoint à Ambrì Piotta. Demain, le temps va devenir rapidement nuageux. Première pluie possible en cours de matinée à l'ouest. Elles vont s'étendre dès la mi-journée à toute la Suisse romande et elles seront parfois intenses. Ces pluies diminueront en cours de soirée. Il fera entre 12 et 19 degrés jusqu'à 21 en Valais. Retour du soleil vendredi avec aussi 19 degrés au maximum.
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0: 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Il est 22h. Jean-Philippe Roux.
1: Le ministre iranien des Affaires étrangères a averti aujourd'hui que toute attaque contre Beyrouth entraînerait une reprise à grande échelle de la guerre au Moyen-Orient. Une mise en garde lancée après des menaces israéliennes visant le Hezbollah pro-iranien. Le ministre de la Défense israélien, Israël Katz, a averti hier que la banlieue sud de Beyrouth, bastion du mouvement chiite, serait frappée si celui-ci visait son territoire. Les habitants de Cuba seront privés de l'usage des cartes bancaires Visa et Mastercard à partir de samedi en raison des sanctions états-uniennes. C'est la conséquence de la rupture des relations entre une banque étrangère et une institution financière de l'île. Depuis janvier, l'administration de Donald Trump mène une politique de pression maximale contre Cuba, affirmant que l'île communiste, située à 150 km des côtes de la Floride, représente une menace extraordinaire pour la sécurité nationale des États-Unis. En Suisse, la prise en charge des victimes de violences devrait être améliorée. Le Conseil national a accepté aujourd'hui par 139 voix contre 55 un projet qui vise à garantir un suivi médico-légal et davantage d'hébergement d'urgence dans tout le pays. Seul l'UDC était contre. Cette réforme proposée par le gouvernement s'inscrit dans une vaste campagne lancée ces dernières années pour lutter contre les violences faites aux femmes. Elle prévoit que le suivi médico-légal soit garanti 24 heures sur 24 et que les traces de violences soient prélevées gratuitement. Le dossier passe au Conseil des États. Et le Parlement veut interdire les pétards en Suisse. Suivant le National, le Conseil des États a adopté aujourd'hui, par 39 voix contre 5, un contre-projet à l'initiative populaire pour une limitation des feux d'artifice. L'usage de feux d'artifice serait réglé dans la loi. L'initiative populaire, elle, déposée par des organisations de protection des animaux, demande l'interdiction de toutes les catégories d'engins pyrotechniques. Certaines exceptions seraient prévues pour les grands événements suprarégionaux sur la base de dérogations accordées par les cantons. 202 millions de francs, c'est le montant avancé pour la première fois par l'État de Vaud du préjudice lié à la mauvaise application du bouclier fiscal entre 2009 et 2021, annonce faite aujourd'hui par le Conseil d'État. Le canton estime donc avoir perdu cette somme qui correspond à 15,5 millions de francs en moyenne par année. C'est la conclusion de deux audits menés par le contrôle cantonal des finances. En tennis, l'Italien Flavio Cobolli s'est qualifié pour les demi-finales de Roland-Garros. Il a éliminé le Canadien Félix Auger-Aliassime en 4 manches. Et chez les dames, les surprises continuent. La numéro 1 mondiale, la Biélorusse Arina Sabalenka, a été éliminée en quart de finale par la Russe Diana Schneider, 23e mondiale en 3-7. Et la Polonaise Maja Szwalińska, 114e mondiale et issue des qualifications, a continué son sensationnel parcours en battant la Russe Anna Kalinskaya en 2 manches. Demain, le temps va devenir rapidement nuageux. Première pluie possible en cours de matinée à l'ouest. Elles vont s'étendre dès la mi-journée à toute la Suisse romande et elles seront parfois intenses. Elles diminueront en cours de soirée. Il fera entre 12 et 19 degrés jusqu'à 21 en Valais. Retour du soleil vendredi avec aussi 19 degrés au maximum.
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0: 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Il est 23h.
1: Jean-Philippe Roots.
2: L'Union européenne a ouvert la voie aujourd'hui à la reprise formelle des négociations d'adhésion avec l'Ukraine. Elles étaient bloquées jusqu'à présent par un veto de la Hongrie. Information dévoilée par des responsables européens. Les représentants des 27 à Bruxelles ont donné un feu vert préliminaire à l'ouverture officielle d'un premier groupe de sujets de négociation avec l'Ukraine et la Moldavie. Une étape importante sur leur chemin d'intégration européenne, a affirmé un responsable de la présidence chypriote du Conseil de l'Union européenne. L'ONU tire la sonnette d'alarme sur l'empreinte écologique de l'intelligence artificielle. La consommation en eau et en électricité des centres de données devrait être multipliée par 2 d'ici 2030, en raison surtout de l'explosion de la demande pour l'intelligence artificielle. Déclaration d'un institut de l'ONU dans un rapport publié aujourd'hui. L'IA pourrait aussi créer des montagnes de déchets électroniques. L'ONU encourage les gouvernements à exiger que les entreprises spécialisées dans l'intelligence artificielle publient leur empreinte environnementale. La Suisse rejette catégoriquement les dernières accusations des États-Unis pour justifier leur droit de douane punitif. Washington reproche à la Confédération et à de nombreux autres pays de ne pas prendre suffisamment de mesures contre l'importation de produits fabriqués dans des conditions de travail forcées. Les États-Unis proposent donc d'imposer des droits de douane de 12,5% selon un rapport publié hier. Le Département fédéral de l'économie a fait savoir que la Suisse, au lieu d'une interdiction d'importation, privilégie une approche globale qui combine notamment des évaluations des risques et une coopération internationale. Il ne s'était plus exprimé depuis une interview accordée le 27 janvier dernier. Le président de la commune de Crans-Montana, Nicolas Ferraud, a répondu ce soir aux questions de la chaîne de télévision valaisanne Canal 9 en lien avec l'incendie du 1er janvier. Malgré divers appels à la démission, Nicolas Ferraud exclut toujours de jeter l'éponge. Abandonner aujourd'hui, ce serait de la lâcheté, de la désertion. J'ai été élu pour gérer les affaires communales tant par beau que par mauvais temps. Une potentielle démission en cours de législature n'est pas un sujet, a affirmé Nicolas Ferraud. Les annulations de concerts de Patrick Bruel se poursuivent. Après celle à Québec, ses trois représentations à Montréal ont à leur tour été déprogrammées. Information donnée aujourd'hui sur le site de l'organisateur. La tournée canadienne du chanteur français accusé de violences sexuelles est ainsi abandonnée. Elle était prévue en automne. Le chanteur conteste l'ensemble des faits qui lui sont reprochés. En tennis, le dernier quart de finale de Roland-Garros vient de se terminer prématurément. L'Italien Matteo Arnaldi, 104e joueur mondial, s'est qualifié pour sa première demi-finale après l'abandon de son compatriote Matteo Berrettini dans le deuxième set. Il affrontera en demi-finale son compatriote Flavio Cobolli qui s'est lui défait du Canadien Félix Auger-Aliassime en 4 manches. Demain, le temps va devenir rapidement nuageux. Première pluie possible en cours de matinée à l'ouest. Elles vont s'étendre dès la mi-journée à toute la Suisse romande et elles seront parfois intenses. Ces pluies diminueront en cours de soirée. Il fera entre 12 et 19 degrés, jusqu'à 21 en Valais. Retour du soleil vendredi avec aussi 19 degrés au maximum.
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0: 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Il est minuit.
1: Jean-Philippe Roots.
2: C'est un camouflet pour le président états-unien Donald Trump. La Chambre des représentants vient d'adopter un texte qui ordonne le retrait des troupes américaines dans la guerre contre l'Iran qui a débuté le 28 février. La résolution, adoptée avec les voix de 4 députés républicains, possède cependant une portée avant tout symbolique en raison du droit de veto du président. Et dans le cadre de ce conflit, c'est aussi la guerre des déclarations contradictoires entre les États-Unis et l'Iran. Donald Trump a ainsi affirmé hier que les discussions avec l'Iran pourraient aboutir dès ce week-end, mais n'a pas non plus exclu qu'elles échouent. Les négociations se passent très bien, a jugé le président. Tout autre son de cloche dans l'autre camp. Le ministre iranien des Affaires étrangères a déclaré hier soir qu'il n'y avait aucun progrès tangible dans les négociations avec les États-Unis pour mettre fin à la guerre au Moyen-Orient. Il s'exprimait dans une interview à une télévision libanaise. L'Union européenne a ouvert la voie hier à la reprise formelle des négociations d'adhésion avec l'Ukraine. Elles étaient bloquées jusqu'à présent par un veto de la Hongrie, information dévoilée par des responsables européens. Les représentants des 27 à Bruxelles ont donné un feu vert préliminaire à l'ouverture officielle d'un premier groupe de sujets de négociation avec l'Ukraine et la Moldavie. Une étape importante sur leur chemin d'intégration européenne, a commenté un responsable de la présidence chypriote du Conseil de l'Union européenne. La coalition No G7 n'a pas obtenu gain de cause dans ses recours devant la justice genevoise, à la fois sur les accusations de déni de justice lancées contre le Conseil d'État et sur l'effet suspensif de l'arrêté sur une manifestation restreinte à la rive droite. Le Conseil d'État genevois prévoit désormais de revoir les militants pour de possibles ajustements du tracé de la manifestation prévue le 14 juin. Le Grand Conseil bernois veut interdire les mouvements d'extrême gauche comme les antifascistes et les Black Blocs. Il a adopté hier par 82 voix contre 64 une motion UDC qui charge le Conseil exécutif d'intervenir en ce sens auprès de la Confédération. Le motionnaire Thomas Fuchs estime que ces groupements constituent une menace pour la sécurité et qu'il faut les interdire. Il a évoqué la manifestation non autorisée en faveur de Gaza qui avait dégénéré le 11 octobre dernier à Berne et il a dénoncé le manque de réaction des autorités communales. En tennis, le dernier quart de finale de Roland-Garros s'est terminé hier soir prématurément. L'Italien Matteo Arnaldi, 104e joueur mondial, s'est qualifié pour sa première demi-finale après l'abandon de son compatriote Matteo Berrettini dans le deuxième set. Il affrontera en demi-finale un autre de ses compatriotes, Flavio Cobolli, qui s'est défait du Canadien Félix Auger-Aliassime en 4 manches. Aujourd'hui, le temps va devenir rapidement nuageux. Première pluie possible en cours de matinée à l'ouest. Elles vont s'étendre dès la mi-journée à toute la Suisse romande et elles seront parfois intenses. Elles diminueront en cours de soirée. Il fera entre 12 et 19 degrés, 21 en Valais. Retour du soleil demain avec aussi 19 degrés au maximum.
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0: 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Il est 1h.
1: Laurent Blanchard.
2: Un nouveau revers politique pour Donald Trump. La Chambre des représentants a adopté hier soir un texte ordonnant le retrait des troupes américaines engagées dans la guerre contre l'Iran. Adoption grâce aux voix de 4 députés républicains. Et même si le texte est adopté au Sénat, il n'aura qu'une portée symbolique puisque le président américain dispose d'un droit de veto. Pendant ce temps, l'Iran fait état d'aucun progrès tangible dans les négociations avec les États-Unis. Déclaration du ministre iranien des Affaires étrangères qui contraste avec les dernières déclarations de Donald Trump. Le président américain affirme savoir que les négociations se passent très bien et pourraient même peut-être aboutir ce week-end. L'Union européenne, de son côté, ouvre la voie à des négociations pour une adhésion avec l'Ukraine. Feu vert des 27 hier. Les discussions étaient bloquées jusqu'alors par le veto hongrois de Viktor Orban. Or, le pays est à présent dirigé par le Premier ministre pro-européen Péter Maghiar. Les premières discussions pourraient avoir lieu dès la semaine prochaine et comprendront également l'adhésion de la Moldavie. Plus près de chez nous, dans le canton de Vaud, la mauvaise application du bouclier fiscal entre 2009 et 2021 aurait fait perdre 202 millions de francs à l'État de Vaud. Le gouvernement a dévoilé hier le contenu des audits visant la Direction générale de la fiscalité. Sur les 2793 contribuables qui ont bénéficié du bouclier fiscal, seuls 1847 n'auraient tout simplement pas dû en bénéficier. L'ex-conseiller communal de Chermignon, Jérémy Rey, accepte finalement de répondre aux questions des procureurs dans l'enquête sur le drame de Crans-Montana. Il n'a donc pas exercé son droit au silence hier, comme les 3 autres prévenus de l'ex-commune. Jérémy Rey était en charge de la construction à Chermignon lorsque le bar Le Constellation a subi des travaux conséquents en 2015. La piste d'un féminicide, un homme de 44 ans aurait tué son épouse de 36 ans hier. Les faits se sont déroulés à Bire, dans le canton d'Argovie. La police a arrêté l'homme sur place et le soupçonne fortement d'être l'auteur des faits. Plusieurs enfants se trouvaient dans l'appartement. Ils ont été pris en charge par la police. Naps, lui, ne chantera pas à Porrentruy samedi. Concert annulé par l'organisation après un appel au boycott de la gauche jurassienne hier matin et un vent de contestation sur Internet. Le rappeur a été condamné à 7 ans de prison pour viol avant d'être libéré en attendant son procès en appel. En tennis, la numéro 1 mondiale Arina Sabalenka éliminée en quart de finale de Roland-Garros hier, 2-7-1 face à la Russe Diana Schneider. La Bélarusse était la dernière lauréate du Grand Chelem encore en lice à Paris, hommes et femmes confondus. L'Italien Matteo Arnaldi, 104e joueur mondial, s'est lui qualifié pour sa première demi-finale après l'abandon de son compatriote Matteo Berrettini. Profitez des dernières éclaircies ce matin en Valais et dans les Préalpes aussi, hein, parce que le ciel devient rapidement nuageux et très pluvieux au fil des heures dans toute la Suisse romande. Attention aussi aux rafales de vent. Il fera entre 12 et 19 degrés en pleine aujourd'hui.
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0: 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Il est 2h.
1: Laurent Blanchard.
2: Israël et le Liban conviennent cette nuit de la mise en œuvre d'un cessez-le-feu. Déclaration commune publiée à l'issue de 2 jours de pourparlers à Washington. L'accord comprend également la création de zones pilotes sous le contrôle de l'armée libanaise. Un cessez-le-feu subordonné à l'arrêt complet des tirs du Hezbollah et à l'évacuation de tous ses membres dans le secteur sud Litanie. Israël et le Liban ont aussi prévu de nouveaux pourparlers la semaine du 22 juin en vue d'un accord global. Hier soir, la Chambre des représentants des États-Unis a quant à elle adopté un texte ordonnant le retrait des troupes américaines engagées dans la guerre contre l'Iran. Adoption grâce à 4 voix républicaines. Un revers politique pour Donald Trump, même si ce texte est adopté au Sénat, il pourra toutefois encore faire valoir son droit de veto. Au moins 3 personnes ont été tuées et 7 blessées cette nuit lors d'une attaque ukrainienne à Simferopol, c'est dans la péninsule de Crimée, annexée par la Russie. La frappe aurait touché des bâtiments non résidentiels, affirment les autorités locales. Hier soir, l'Union européenne a de son côté ouvert la voie à des négociations pour une adhésion avec l'Ukraine. Les discussions étaient bloquées jusqu'à